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3: L'horoscope. Bonjour à tous, nous fêtons Ulrich en ce 10 juillet. Pourrez-vous compter sur un coup de pouce des planètes?
4: Eh bien, Bélier, vous voudrez tout contrôler sans déléguer. Alors faites un petit peu confiance aux autres, accordez-vous des moments de détente.
3: Taureau, prenez donc du recul quand vous sentez la moutarde vous monter au nez.
4: Gémeaux, en cas de conflit, modérez vos propos et essayez de privilégier le calme et le compromis.
3: Cancer, vous irez là où le vent vous portera, bercé par un optimisme efficace.
4: Lion, vous rêvez d'être audacieux, n'attendez plus, c'est le moment ou jamais. Bénéfices, promotions, voyages et contrats suivront.
3: Vierge, vous serez catégorique dans vos transactions, si l'on n'accepte pas vos conditions, vous n'hésiterez pas à partir.
4: Les balances, aujourd'hui, vous ferez des rencontres qui auront une influence positive sur votre avenir professionnel. Laissez donc de côté vos doutes.
3: Scorpion, si vous ne cédez pas à l'impatience ou au caprice, vous atteindrez rapidement votre vitesse de croisière.
4: Sagittaire, petit à petit, votre esprit de contradiction disparaîtra. Vous vivrez mieux grâce à vos échanges constructifs.
3: Capricorne, n'écoutez pas les jaloux qui vous reprocheront d'être carriériste. En fait, ils seront admiratifs devant votre détermination.
4: Les Verseaux, il est question aujourd'hui de tourner la page pour laisser émerger ce qui vous motive.
3: Enfin, Poisson, vous subirez quelques retards aujourd'hui. Bonne journée à tous. À demain, fêterons une noix.
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2: Bonjour à tous, les Bleus qualifiés pour les demi-finales de la Coupe du Monde 2026 pour la troisième fois consécutive. L'équipe de France de football s'est donc imposée hier soir face au Maroc 2-0, une équipe que les hommes de Didier Deschamps avaient déjà éliminée lors du Mondial 2022 au Qatar. Kylian Mbappé et Ousmane Dembélé ont libéré les tricolores à la 60e et 66e minute et ont écœuré les Marocains, incapables de se relancer face aux nombreuses occasions françaises. Les Bleus affronteront en demi-finale l'Espagne ou la Belgique mardi le 14 juillet à 21h à Dallas. Ces deux nations s'affrontent d'ailleurs ce soir à 21h. On arrive bientôt sur la route des vacances. Ce vendredi est classé noir en Auvergne-Rhône-Alpes et rouge sur le reste du territoire, annonce Bison Futé. Les axes desservant le quart nord-ouest, la côte atlantique, la région Auvergne-Rhône-Alpes et l'arc méditerranéen seront particulièrement sollicités entre le début de l'après-midi et le milieu de soirée. Pour la journée de demain, les axes desservant la côte atlantique, la côte normande, le centre de l'Hexagone et le quart sud-est connaîtront une fréquentation très importante tout au long de la journée. Opération policière de très grande envergure en cette semaine dans plusieurs quartiers de Grenoble et Échirolles en Isère, conduisant à près d'une centaine d'interpellations. Elles sont pour la plupart liées au trafic de stupéfiants. Le frère du terroriste du 14 juillet 2016, identifié dans un squat à Nice depuis mercredi soir, toutes les autorités sont averties, mairie, préfecture, parquet. L'homme est actuellement recherché. Sur son profil Facebook, dans un post, il rend hommage à son frère Mohamed Boulel. Et puis ça glisse à Lacano, le Caraïbos. Lacano Pro 45e édition lance la saison européenne de surf en Gironde jusqu'au 14 juillet. La compétition réunit 164 surfeurs et surfeuses sur la plage centrale de Lacano. Le français Sam Peter va tenter de conserver son titre.
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1: Bonjour à tous. Le rêve américain des Bleus se poursuit. 4 ans après la demi-finale victorieuse au Qatar, l'équipe de France retrouvait donc le Maroc, cette fois en quart de finale de la Coupe du Monde à Boston. Une affiche aux airs de revanche pour les Lions de l'Atlas. Le Maroc a longtemps muselé les Bleus sans toutefois les inquiéter. Patients et appliqués, les hommes de Didier Deschamps ont fini par faire logiquement la différence grâce à des buts de Kylian Mbappé et Ousmane Dembélé. Vainqueurs 2-0, les Bleus disputeront une troisième demi-finale de Coupe du Monde consécutive. Rendez-vous donc mardi le 14 juillet. Coup d'envoi à 21h, heure de Paris à Dallas, face à l'Espagne ou à la Belgique. Espagne-Belgique, c'est ce soir à 21h. Le Tour de France, journée doublement noire pour Thorsten Treen après avoir perdu son maillot jaune qu'il a porté pendant 2 jours à l'issue de la 6e étape. Le Norvégien est contraint à l'abandon. Le coureur a chuté hier dans la descente du Tourmalet sur une erreur de trajectoire dans la roue d'un de ses coéquipiers. Ses blessures ne lui permettent pas de prendre le départ de la 7e étape ce vendredi. Lui assomme la course dès l'arrivée en montagne au terme d'un raid solitaire de 43 km. Pogačar a remporté hier la 6e étape à Gavarnie et récupère le maillot jaune. Le calendrier de la saison 2026-2027 de Top 14, officiellement dévoilé hier par la Ligue nationale de rugby. La saison débutera le week-end du 5 septembre et pour son premier match, le RCT se déplacera à Bayonne pour affronter l'Aviron bayonnais, un adversaire a priori à la portée des Toulonnais. Bayonne a fini 12e du top 14 la saison dernière, le RCT 9e. Et puis ça glisse à Lacano, le Caraïbos. Lacano Pro 45e édition lance la saison européenne de surf en Gironde jusqu'au 14 juillet. La compétition réunit 164 surfeurs et surfeuses sur la plage centrale de Lacano. Le français Sam Peter va tenter de conserver son titre. Voilà, c'est la fin de Lacano Pro 45e édition lance la saison européenne de surf en Gironde jusqu'au 14 juillet. La compétition réunit 164 surfeurs et surfeuses sur la plage centrale de Lacano.

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3: L'horoscope. Bonjour à tous, nous fêtons Ulrich en ce 10 juillet. Pourrez-vous compter sur un coup de pouce des planètes?
4: Eh bien, Bélier, vous voudrez tout contrôler sans déléguer. Alors faites un petit peu confiance aux autres, accordez-vous des moments de détente.
3: Taureau, prenez donc du recul quand vous sentez la moutarde vous monter au nez.
4: Gémeaux, en cas de conflit, modérez vos propos et essayez de privilégier le calme et le compromis.
3: Cancer, vous irez là où le vent vous portera, bercé par un optimisme efficace.
4: Lion, vous rêvez d'être audacieux, n'attendez plus, c'est le moment ou jamais. Bénéfices, promotions, voyages et contrats suivront.
3: Vierge, vous serez catégorique dans vos transactions, si l'on n'accepte pas vos conditions, vous n'hésiterez pas à partir.
4: Les balances, aujourd'hui, vous ferez des rencontres qui auront une influence positive sur votre avenir professionnel. Laissez donc de côté vos doutes.
3: Scorpion, si vous ne cédez pas à l'impatience ou au caprice, vous atteindrez rapidement votre vitesse de croisière.
4: Sagittaire, petit à petit, votre esprit de contradiction disparaîtra. Vous vivrez mieux grâce à vos échanges constructifs.
3: Capricorne, n'écoutez pas les jaloux qui vous reprocheront d'être carriériste. En fait, ils seront admiratifs devant votre détermination.
4: Les Verseaux, il est question aujourd'hui de tourner la page pour laisser émerger ce qui vous motive.
3: Enfin, Poisson, vous subirez quelques retards aujourd'hui. Bonne journée à tous. À demain, fêterons bonne noix.
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3: Bonjour à tous, le remake de la demi-finale de la Coupe du Monde 2022 a tenu toutes ses promesses et au final, le résultat est le même. L'équipe de France s'est imposée hier soir face au Maroc 2-0 grâce à des réalisations de Kylian Mbappé et Ousmane Dembélé. Les Bleus se qualifient pour une troisième demi-finale consécutive le 14 juillet prochain, jour de fête nationale. L'équipe de France disputera une troisième demi-finale de Coupe du Monde de suite. Elle rencontrera soit l'Espagne, soit la Belgique. Ces deux nations s'affrontent ce soir à 21h. On arrive bientôt sur la route des vacances. Ce vendredi est classé noir en Auvergne-Rhône-Alpes et rouge sur le reste du territoire. Annonce Bison Futé, les axes desservant le quart nord-ouest, la côte atlantique, la région Auvergne-Rhône-Alpes et l'arc méditerranéen seront particulièrement sollicités entre le début de l'après-midi et le milieu de soirée. Pour la journée de demain, les axes desservant la côte atlantique, la côte normande, le centre de l'Hexagone et le quart sud-est connaîtront une fréquentation très importante tout au long de la journée. Le frère du terroriste du 14 juillet 2016, identifié dans un squat à Nice. Depuis mercredi soir, toutes les autorités sont averties, mairie, préfecture, parquet. L'homme est actuellement recherché. Sur son profil Facebook, dans un post, il rend hommage à son frère Mohamed Boulel. Règlement de compte, intimidation, vengeance, deux explosions coup sur coup ont détonné à Marseille hier, dans le 10e et 12e arrondissement. La première a eu lieu devant la porte du domicile des victimes. Dans un immeuble, l'engin explosif a fait tomber le faux plafond du couloir. D'après les premiers éléments, les victimes avaient déjà déposé plainte pour des faits similaires survenus à la mi-juin. Une seconde explosion a eu lieu dans le 12e, cette fois-ci dans le hall d'un immeuble. Une enquête est ouverte. Et puis ça glisse à Lacano, le Caraïbos. Lacano Pro 45e édition lance la saison européenne de surf en Gironde jusqu'au 14 juillet. La compétition réunit 164 surfeurs et surfeuses sur la plage centrale de Lacano. Le français Sam Peter va tenter de conserver son titre.

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2: Grand feu d'artifice, c'est à Brève. Le rendez-vous est donné le 13 juillet, place François Savary. Juste avant, il y aura bien sûr restauration buvette sur place, retraite au flambeau à 22h30, départ de la mairie et grand feu d'artifice vers 23h. La soirée se terminera et se poursuivra surtout avec Amplitube, sonorisation, animation, karaoké, bal gratuit, ouvert à tous. C'est une soirée organisée par le comité des fêtes de Brève, alors venez nombreux. Rendez-vous le 13 juillet. Fête des escargots, c'est à Andry, lundi 13 juillet, place de la mairie. Rendez-vous à partir de 19h avec buvette, escargots, frites, hot dog, fromage, dessert, retraite au flambeau et grand feu d'artifice suivi d'une soirée DJ. C'est organisé par le comité des fêtes d'Andry, alors venez nombreux à cette fête des escargots, lundi 13 juillet, à partir de 19h. Concert, chant sacré à Capella, église Saint-Saubin-les-Chaumes, avec l'ensemble Vox Duman, sous la direction de Pierre Lécuyer. C'est dimanche 19 juillet à 18h, l'entrée est libre avec participation au chapeau, suivi d'un apéritif. C'est organisé par l'association Vue sur Saint-Aubin. Alors venez nombreux. Portes ouvertes du domaine Bel Air, samedi 11, dimanche 12 juillet, de 10h à 20h. C'est à Villiers-sur-Yonne, l'entrée est libre, dégustation gratuite, vente de vin en direct et c'est sans rendez-vous. Romain Desbrosses vous accueille pour vous faire découvrir le domaine, les nouvelles références, pinot noir, melon, chardonnay, dans un cadre rafraîchissant, aux caves voûtées, domaine de Bel Air à Villiers-sur-Yonne. C'est donc tout au long de la journée du samedi 11 et dimanche 12 juillet à Villiers, donc n'hésitez pas à vous y rendre pour ces portes ouvertes domaine Bel Air.
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1: Bonjour à tous. L'heure des premiers départs en vacances est arrivée pour des millions de Français. Mais entre les longs trajets, la chaleur et la fatigue, le risque d'accident augmente. Voici quelques précautions pour prendre la route en toute sérénité. Les vacances commencent dès le départ. Avant même de charger des bagages dans la voiture, il est essentiel de préparer son trajet pour éviter que la fatigue ou le stress ne viennent gâcher le voyage. Premier conseil, prendre le volant après une bonne nuit de sommeil. Mieux vaut privilégier un départ le matin plutôt que tard le soir ou au milieu de la nuit et éviter de partir directement après une journée de travail. Car la fatigue reste le principal ennemi du conducteur. Moins de 5 heures de sommeil multiplie par 3 le risque d'accident. Même lorsque l'on se sent en pleine forme, la vigilance diminue progressivement au fil des kilomètres. Les spécialistes recommandent de s'arrêter au moins 15 minutes toutes les 2 heures pour marcher quelques minutes, s'étirer ou simplement se détendre. En cas de nuit écourtée ou de trajet nocturne, ces pauses doivent être encore plus fréquentes. Et dès les premiers signes de somnolence, bâillements répétés, paupières lourdes, difficulté à maintenir son attention, il faut s'arrêter sans attendre et faire une sieste d'au moins 20 minutes. Autre règle importante, ne pas se fixer d'heure d'arrivée. Vouloir absolument respecter un planning peut inciter à rouler plus vite ou à repousser les pauses indispensables. Enfin, les règles de base restent plus que jamais d'actualité. Attacher sa ceinture de sécurité, respecter les limitations de vitesse et les distances de sécurité, ne jamais utiliser son téléphone au volant et laisser un passager répondre aux appels si nécessaire. Et si la fatigue devient trop importante, la meilleure décision est souvent la plus simple, céder le volant à un autre conducteur ou reporter la suite du trajet. Car en vacances, chercher à gagner quelques dizaines de minutes ne vaut pas la peine de multiplier les risques.
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1: Bonjour à tous. Le rêve américain des Bleus se poursuit. 4 ans après la demi-finale victorieuse au Qatar, l'équipe de France de football retrouvait le Maroc, cette fois-ci en quart de finale de la Coupe du Monde à Boston. Une affiche aux airs de revanche pour les Lions de l'Atlas. Le Maroc a longtemps muselé les Bleus sans toutefois les inquiéter. Patients et appliqués, les hommes de Didier Deschamps ont fini par faire logiquement la différence grâce à des buts de Kylian Mbappé et Ousmane Dembélé. Vainqueurs 2-0, les tricolores vont disputer une troisième demi-finale de la Coupe du Monde consécutive. Rendez-vous mardi 14 juillet. Ça sera à Dallas face à l'Espagne ou à la Belgique. Espagne-Belgique, c'est ce vendredi. Le Tour de France, journée doublement noire pour Thorsten Treen après avoir perdu son maillot jaune qu'il a porté pendant 2 jours à l'issue de la 6e étape. Le Norvégien est contraint à l'abandon. Le coureur a chuté hier dans la descente du Tourmalet sur une erreur de trajectoire dans la route d'un de ses coéquipiers. Ses blessures ne lui permettent pas de prendre le départ de la 7e étape ce vendredi. Lui a assommé la course dès l'arrivée en montagne au terme d'un raid solitaire de 43 km. Tadej Pogačar a remporté hier la 6e étape à Gavarnie et récupère du coup le maillot jaune. La hausse s'est arrêtée mais le niveau reste inédit. Après une forte progression entre 2022 et 2023, le taux de pauvreté ne recule pas en France. Il demeure à son niveau le plus élevé depuis le début de cette mesure par l'INSEE en 1996. Stéphane Nicolas.
2: Et oui, selon les données publiées ce jeudi par l'INSEE, le taux de pauvreté s'établit à 15,4% de la population en 2024, un niveau identique à celui de l'année précédente, mais qui constitue toujours un record depuis la création de cet indicateur. Concrètement, 9,8 millions de personnes vivent en situation de pauvreté monétaire, avec des revenus mensuels inférieurs à 1337 euros pour une personne seule, soit 60% du revenu médian. Cette stabilité s'explique notamment par une amélioration des revenus des ménages les plus modestes, portée par un marché du travail toujours favorable, les revalorisations du SMIC, des pensions de retraite et des prestations sociales, ainsi que par le ralentissement de l'inflation. Mais ces revenus n'ont pas progressé plus rapidement que ceux des ménages situés au milieu de l'échelle, ce qui explique l'absence de baisse du taux de pauvreté.
1: Cette situation ne convainc pas les associations de lutte contre la précarité. Si la pauvreté ne progresse plus, les inégalités, elles, continuent d'augmenter. L'INSEE souligne qu'elles atteignent en 2024 un niveau historiquement élevé, principalement en raison de la progression des plus hauts revenus. Présidé par la députée d'origine martiniquaise Maude Petit, rapporté par le député guadeloupéen Christian Baptiste, la commission d'enquête de l'Assemblée nationale sur le traitement judiciaire qu'elles atteignent en 2024 un niveau historiquement élevé, principalement en raison de la progression des plus hauts revenus. Présidé par la députée d'origine martiniquaise Maude Petit, rapporté par le député

ont la proie des prédateurs de tous bords. Parfois au sein même de leur communauté, des marraines leur font miroiter des gains financiers substantiels dans des bars de Paramaribo où, dit-on, on manque d'artistes pour des spectacles de danse. Démunies de tout à Cuba, elles s'engagent à rembourser le prix de leur voyage par leur travail. C'est ainsi qu'elles deviennent l'objet d'extorsion. Elles sont forcées de travailler dans des réseaux de prostitution. Également dans l'actualité, en raison du risque d'incendie renforcé par la sécheresse, la préfecture de l'Essonne interdit les feux d'artifice du 14 juillet. Les grandes villes du département annulent les tirs de feux d'artifice mais conservent leurs autres animations prévues pour la fête nationale. Quels sont les 5 petits chiens réputés les plus propres? Parmi les petits chiens réputés donc les plus propres, le chihuahua, facile à entretenir grâce à sa petite taille et à sa faible perte de poids, le cavalier King Charles et le caniche sont également appréciés pour leur intelligence et leur capacité à apprendre rapidement les règles de propreté. À vous donc de faire votre choix. Voilà, c'est la fin de ce flash. Merci de l'avoir suivi.

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3: L'horoscope. Bonjour à tous, nous fêtons Ulrich en ce 10 juillet. Pourrez-vous compter sur un coup de pouce des planètes?
4: Eh bien, Bélier, vous voudrez tout contrôler sans déléguer. Alors faites un petit peu confiance aux autres, accordez-vous des moments de détente.
3: Taureau, prenez donc du recul quand vous sentez la moutarde vous monter au nez.
4: Gémeaux, en cas de conflit, modérez vos propos et essayez de privilégier le calme et le compromis.
3: Cancer, vous irez là où le vent vous portera, bercé par un optimisme efficace.
4: Lion, vous rêvez d'être audacieux, n'attendez plus, c'est le moment ou jamais. Bénéfices, promotions, voyages et contrats suivront.
3: Vierge, vous serez catégorique dans vos transactions, si l'on n'accepte pas vos conditions, vous n'hésiterez pas à partir.
4: Les balances, aujourd'hui, vous ferez des rencontres qui auront une influence positive sur votre avenir professionnel. Laissez donc de côté vos doutes.
3: Scorpion, si vous ne cédez pas à l'impatience ou au caprice, vous atteindrez rapidement votre vitesse de croisière.
4: Sagittaire, petit à petit, votre esprit de contradiction disparaîtra. Vous vivrez mieux grâce à vos échanges constructifs.
3: Capricorne, n'écoutez pas les jaloux qui vous reprocheront d'être carriériste. En fait, ils seront admiratifs devant votre détermination.
4: Les Verseaux, il est question aujourd'hui de tourner la page pour laisser émerger ce qui vous motive.
3: Enfin, Poisson, vous subirez quelques retards aujourd'hui. Bonne journée à tous. À demain, fêterons bonne noix.
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3: Bonjour à tous. La France se défait du Maroc et se hisse en demi-finale de la Coupe du Monde de football pour la troisième édition de suite grâce à Kylian Mbappé et Ousmane Dembélé. Dominatrice, l'équipe de France a surmonté l'obstacle marocain en quart de finale hier soir à Boston. Toujours au rendez-vous depuis 8 ans, elle affrontera l'Espagne ou la Belgique dans le dernier carré. Nous aurons assez de professeurs cette année, assure le ministre de l'Éducation nationale. En 2025, plus de 2600 postes étaient restés. En attendant, place aux vacances et ça va coincer sur les routes des plages. Journée classée noire en Auvergne-Rhône-Alpes et rouge ailleurs. Demain, classée noire dans plusieurs régions. Samedi, les axes desservant la côte atlantique, la côte normande, le centre de l'Hexagone et le quart sud-est connaîtront une fréquentation très importante tout au long de la journée, précise Bison Futé. Drapeau rouge côté canicule, vigilance rouge pour le Morbihan, l'île et Vilaine, la Mayenne, la Sarthe, la Loire-Atlantique, la Vendée, le Maine-et-Loire, la Vienne et les Deux-Sèvres ce midi, les côtes d'Armor, la Manche, le Calvados, la Seine-Maritime, l'Oise, l'Aisne, les Ardennes, la Marne, la Meuse, la Meurthe-et-Moselle, la Moselle, les Vosges, le Bas-Rhin et le Haut-Rhin passent en vigilance orange. C'est la première fois que des départements atteignent le plus haut niveau d'alerte depuis le début de cet épisode, le troisième de l'année. Le mois dernier a été le mois de juin le plus chaud jamais enregistré de l'Europe occidentale. Selon Copernicus, la température moyenne enregistrée est de 20,7 degrés, soit 3,5 degrés de plus que le record précédent qui date de l'année dernière. Opération policière de très grande envergure en cette semaine dans plusieurs quartiers de Grenoble et Échirolles en Isère, conduisant à près d'une centaine d'interpellations. Elles sont pour la plupart liées au trafic de stupéfiants. Et puis ça glisse à Lacano, le Caraïbos. Lacano Pro 45e édition lance la saison européenne de surf en Gironde jusqu'au 14 juillet. La compétition réunit 164 surfeurs et surfeuses sur la plage centrale de Lacano. Le français Saint-Peter va tenter de conserver son titre.
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2: Bonjour et bienvenue sur Flutter FM pour un nouveau numéro de Au cœur des villages. C'est une reprise un petit peu après les élections municipales qui ont permis de renouveler en partie le cheptel entre guillemets des maires ruraux des Vaudionnes. Et parmi ces nouveaux maires ruraux, il y en a un qui est tout proche de Clamecy. C'est le maire de Armes qui s'appelle Jérôme Berson. Jérôme, bonjour.
3: Bonjour.
2: C'est pas un inconnu ce homme-là parce qu'il était déjà venu parler de Armes il y a pas très longtemps. Il y a 2-3 ans, un truc comme ça. Mais là, il vient à titre vraiment premier magistrat. Bon, Jérôme, être maire, ça a été votre rêve ?
3: Oui. Oui, j'habite Armes depuis toujours. Je suis l'enfant du village et c'est vrai que si certains rêvent d'être astronaute ou pompier ou gendarme, et moi, avec l'école, à cette époque-là, c'est obligatoire, les cérémonies du 8 mai, 11 novembre, et ben moi, je voulais être à la place des personnes qui lisaient les noms, qui lisaient le discours, etc. Donc effectivement, c'est un vieux rêve qui se réalise aujourd'hui.
2: Ça a été toujours en vous, cette envie de partager avec vos compatriotes ?
3: Envie.
2: De faire avancer le schmilblick, comme on dit.
3: Voilà, l'envie, c'est surtout pour le territoire. En fait, j'ai eu un parcours plutôt dans l'industrie. J'ai construit ma vie progressivement, comme tout le monde. On a déjà fondé une famille, après on a le travail, puis après on cherche à s'accomplir dans d'autres missions. Donc ça a été déjà l'association du comité des fêtes, la Buissonnière d'Armes, en tant que président.
2: Pendant X années.
3: Je suis toujours trésorier adjoint, mais j'en étais président. On a toupé tous les postes et après, naturellement, on voit des choses qui nous plaisent et d'autres qui nous plaisent moins bien sur le territoire. Et j'ai toujours souhaité devenir un acteur pour pouvoir essayer de faire changer les choses.
2: Faire avancer le schmilblick, comme on dit.
3: C'est ça.
2: Donc vous avez été conseiller municipal dans un premier temps ?
3: Oui, j'ai été conseiller municipal avec le temps de M. Vandenne. C'était mon premier mandat avec M. Vandenne, oui.
2: Et ensuite, premier adjoint avec Françoise Wittmer.
3: Exactement.
2: Et ensuite, vous avez décidé de voler de votre projet, selon le désir, évidemment, de vos compatriotes. Et donc vous êtes maintenant premier magistrat, quoi, de l'arme.
3: C'est ça. Et puis avec une équipe renouvelée et mixte, puisque Françoise Wittmer est aussi élue. Donc c'est très bien pour cette mixité dans les projets. C'est très bien pour faire avancer le schmilblick.
2: Alors justement, vous avez été élu, c'était au mois de mars dernier.
3: Oui.
2: Et vous avez évidemment assisté par la force des choses au débouillement. Quand vous avez senti que vous alliez être élu avec vos collègues de la liste, puisque maintenant c'est la proportionnelle, qu'est-ce que vous avez ressenti ? Vous avez...
3: De l'émotion, c'est normal, un peu ému. C'était la fin d'un parcours, d'une course, puisque on fait campagne, on fait un projet, après avec ce projet on construit une équipe, et puis après on fait campagne, et le jour de l'élection c'est l'aboutissement du travail qui a été effectué pendant une année, puisque j'avais annoncé ma candidature fin août 2025, donc c'est parti à partir de là. Donc c'est beaucoup de moments, ça a été beaucoup de travail avec une équipe, construire un projet et rassembler les gens, et puis après construire les documents de campagne, et donc c'était vraiment le soulagement aussi.
2: Et puis le début d'une nouvelle aventure, finalement, c'est ça ?
3: Le début d'une nouvelle aventure, oui, effectivement. Il faut mettre les projets en route.
2: Je me souviens vous avoir rencontré un petit peu avant, enfin largement avant, c'est quelques mois avant, vous aviez déjà dans votre tête pas mal d'idées, quoi.
3: Oui, c'est...
2: On avait parlé en antenne, évidemment, off, mais c'était déjà prégnant pour vous.
3: C'est... Oui, il y a beaucoup d'idées, et même aujourd'hui sur les projets, j'ai quelqu'un qui n'est pas dans mon équipe, mais qui travaille avec nous sur le projet. Et en fait, le dimanche, j'étais à la mairie, je me suis cogné la tête dans une porte, et du coup, j'ai eu une idée. Et en fait, je le rappelle et je lui dis, on va changer les plans que t'as fini. On va changer les plans parce que ça va pas, cette porte-là est pas au bon endroit.
2: Il faut une porte qui s'incruste dans le mur.
3: Et du coup, faut créer une porte, faut percer le mur. Et lui, derrière, ça le tracasse et il est en retraite, mais il se lève à 5h du matin pour modifier les plans. C'est comme ça, c'est l'équipe. Et
2: oui, c'est un peu une anecdote, mais sur le coup, non, parce que ça a dû sonner creux, évidemment.
3: Voilà, mais c'est comme ça, et c'est comme ça un peu tous les jours.
2: Oui, c'est une équipe, quoi.
3: C'est l'équipe, ouais.
2: Les sympathisants, élus ou sympathisants, je veux dire.
3: Oui, ceux qui nous aident, qui sont autour du projet, qui ont des compétences et qui viennent apporter leur aide, que ça soit autour des fleurs, autour des travaux. Voilà.
2: Il y a toujours quelque chose à faire, tout
3: ça. Il y a toujours quelque chose à faire.
2: Comme disait Pierre Dubois autrefois.
3: Notre petite commune, oui.
2: Armes, c'est combien d'habitants ?
3: 288.
2: 288, donc plus, moins par rapport à.
3: Alors, quand on s'était rencontré la dernière fois, malheureusement, on était parti sur un. C'est le dernier recensement, mais il y avait eu beaucoup de pertes. Voilà, une page s'est tournée. Il y a beaucoup de personnes âgées qui étaient soit ou à l'hôpital ou qui étaient décédées avant le recensement. Et aujourd'hui, c'est un renouvellement. Les maisons s'ouvrent, les maisons se vendent. Donc, on a plutôt de la chance. On a des familles qui sont arrivées récemment sur le territoire et en plus qui souhaitent participer à la vie communale. Qui sont là et c'est vraiment une bonne nouvelle pour nous.
2: Dans les villages, dans les communes, dans les petites communes, dans les zones rurales, la Covid à l'époque avait favorisé l'avenue de nouveaux qui sont restés ou non. Évidemment, c'est à leur choix. Mais ça a été le cas, Arme ?
3: Arme, c'est après 2020. Là, les familles viennent d'arriver. Ça fait un an. Là, c'est plutôt de...
2: C'est beaucoup
3: plus récent. Hein. On n'a pas vu l'effet Covid.
2: Ils viennent parce qu'ils ont vraiment envie de venir, quoi.
3: Alors, on aimerait des gens qui viennent de région parisienne, qui ont envie de changer parce que, voilà, ici, c'est plus calme, etc. On a aussi des gens qui étaient là à Châtel-Sansoir, qui ont préféré se rapprocher aussi de Clamecy, qui ont trouvé le bien immobilier qui leur correspondait. Donc, voilà, c'est toujours l'arrivée de nouvelles familles.
2: Ça qui est bien.
3: C'est bien, très bien.
2: Ça permet de faire des élèves à l'école du coin, c'est-à-dire à Clamecy.
3: C'est ça, puisque...
2: Ferme Blanche, entre autres.
3: Pour l'école primaire, oui, c'est Ferme Blanche, le collège, et puis après, bien sûr, le lycée, si on en étudie généralement.
2: Et après, c'est Dijon, donc...
3: Voilà.
2: Après, on a le temps d'en parler. Donc, vous-même, vous avez fondé une famille, vous avez des enfants, je crois, c'est ça ?
3: Oui, j'ai trois filles.
2: Trois filles ?
3: J'ai trois filles.
2: Quatre femmes à la maison, le pauvre vieux. Donc, vos enfants, vos filles sont allées à l'école, justement, à Clamecy.
3: Oui, l'école...
2: Au lycée, etc. Donc, vous êtes bien placé pour parler de ce parcours familial et du combattant à la fois. Des fois, ça arrive, ça. Je ne sais pas pour vous, mais bon.
3: Mes filles étaient à l'école, de la Ferme Blanche en primaire, où j'ai été élu parent d'élève, où j'avais voulu participer, justement, à la vie, déjà à la vie du territoire, hein, sans être élu. Ensuite, elles ont été au collège. J'ai eu la chance, ma fille qui est rentrée un an après l'inauguration du collège. Donc, elle a profité d'un collège, d'un très beau collège, tout neuf. Et après, les trois ont suivi. Et après, le lycée à Clamecy, avant d'aller à Dijon pour une et à Auxonne pour les autres.
2: Voire à Paris, pourquoi pas, parce que ça arrive qu'il faille s'expatrier loin comme ça.
3: Pour l'instant,
2: c'est comme ça et c'est très bien.
3: Voilà.
2: On va dire comme ça. Il y a une vie associative assez importante à Arles, puisque vous êtes comité des fêtes, président, toujours trésorier adjoint.
3: Ouais,
2: bien placé pour en parler de la vie associative.
3: On a le comité des fêtes La Buissonnière, qui a été repris il y a 3 ou 4 ans par le nouveau président, qui est aussi mon premier adjoint, Julien Rétif. Donc il a essayé de renouveler l'équipe, de dynamiser aussi. Donc on a toujours la chasse aux œufs pour les enfants.
2: C'est immémorial. Hein.
3: Ouais, l'activité que j'avais créée quand j'étais président, qui dure encore. On a la fête des voisins, qui s'est rajoutée au programme qui a lieu au mois de mai, qui a eu lieu cette année.
2: Ah, ça a eu lieu déjà.
3: Qui a eu lieu au mois de mai.
2: Certaines communes sur le mois de juin.
3: Qui a rassemblé une soixantaine de personnes, malgré le temps. Et puis nous avons une randonnée au mois de septembre, une randonnée pédestre et moto, qui aura lieu, il me semble, le 20 septembre, le dimanche. Et on a une autre association, c'est évidemment la Société de Chasse d'Armes, dont le président, c'est M. Laurent Simoneau, qu'on connaît bien aussi sur le territoire.
2: Et qu'on invite toujours à ce micro, d'ailleurs, on profite pour le rappeler.
3: Donc,
2: qu'il dira oui.
3: Alors, la commune et les associations, ils travaillent déjà ensemble, puisqu'au mois de septembre, nous allons avoir aussi une journée de nettoyage commune avec la commune, le comité des fêtes et les chasseurs. On s'associe tous à une date pour aller nettoyer ce qu'il y a dans les bois. Et puis,
2: il y a du boulot.
3: Et quand il y a eu les inondations en juin 2024, les chasseurs étaient venus nous donner un coup de main pour évacuer la boue des rues, etc. Parce que le lendemain, il y avait le vide-grenier. Donc, il fallait faire place-tête pour que les gens puissent venir. Et voilà, il y a une vraie solidarité entre les associations, quand ils ont besoin de matériel, on se le prête. Il y a une vraie solidarité.
2: Et puis, il y a des associations de Clamecy qui opèrent un petit peu sur Arles.
3: Qui viennent.
2: Le tir sportif, je crois.
3: Il y a le tir qui vient.
2: Au lieu dit l'homme sauvage,
3: c'est ça. Ouais. c'est le champ de tir et armes. On a aussi une association, c'est Art et Patrimoine Armésien. Cette association collecte des fonds pour...
2: les vitraux de l'église Saint-Maurice.
3: Exactement. Voilà. Et donc aujourd'hui, on a déjà 4 vitraux qui ont été refaits sur les 9.
2: Je me souviens, on va saluer la mémoire de Christian de Sainte qui avait été l'auteur des dessins, enfin des projets de vitraux.
3: Voilà. C'est l'œuvre de Christian de Sainte et sur un des vitraux, il y a son nom qui est inscrit dessus.
2: C'est l'occasion de petit coup de projecteur pour le saluer, quoi.
3: Oui, j'ai fait mon premier mandat au comté de Christian de Sainte.
2: Ah oui.
3: Il était élu conseiller municipal.
2: Ah, d'accord, ça je me souvenais pas, mais enfin, voilà. Oui, voilà. Autant dire qu'il y a toujours des gens qui s'investissent comme ça, et il n'y en a jamais assez.
3: Voilà.
2: Puis une autre association qui s'appelle les Piqueux de Bœufs, je ne sais pas si c'est.
3: Ouais, le foyer rural qui viennent danser, il me semble, deux fois par mois.
2: Je ne sais plus qui est le président maintenant, c'était toujours André Demont, je crois. Voilà. Si, il me semble bien, oui, Moustique en l'occurrence, pour ne pas le citer. Ouais. Mais enfin bon, c'est toujours d'actualité, c'est ça qui
3: est important. C'est ça, oui. Ouais.
2: Puis il y a d'autres associations peut-être donc, qui opèrent.
3: C'est celles que je connais. Alors,
2: en tant que maire, vous les connaissez bien, donc
3: c'est celles avec qui on a affaire, par exemple, régulièrement. Voilà.
2: L'artisanat un petit peu, hein, quand même, toujours, non, je pense que c'est une commune un peu, j'oserais dire, avec des gros guillemets d'ortoir par rapport.
3: Alors, on a quelqu'un, un jeune qui s'est installé, qui répare des téléphones.
2: Oui, on l'avait reçu également.
3: Vous l'avez reçu, on a des gens...
2: Grâce au président du comité des fêtes de l'époque. Hein.
3: On a des personnes aussi qui font, en auto-entrepreneurs, qui font de l'espace vert, voilà, principalement, mais pas d'entreprise de maçonnerie, etc. Pas pour l'instant.
2: Et puis, il y a aussi pas mal de chemins ruraux à entretenir, donc il faut des cantonniers pour ça.
3: Oui, on a un agent qui est...
2: Et les cantonniers, c'est pas péjoratif quand je dis ça, attention.
3: On est agent technique parce
2: on dira, oui, c'est le terme officiel.
3: Dans nos communes, il va faire de l'espace vert, il va faire de la maçonnerie, il va faire plantation des massifs, des fleurs. Quand il y a une urgence, c'est lui qu'on appelle. C'est l'homme à tout faire.
2: Ouais, ce homme-là, je ne connais pas son nom, peu importe son nom d'ailleurs.
3: C'est Thierry.
2: On va le saluer aussi, lui.
3: Voilà.
2: Et il est d'astreinte 24 sur 24.
3: Il travaille, et quand il y a besoin, on peut toujours l'appeler. Il travaille 3 jours par semaine parce qu'il est partagé avec Chevroche. Donc il travaille à Armes le mardi, le mercredi et le jeudi.
2: Le lundi
3: et le vendredi. Il y a
2: chez votre collègue Jean-Louis Legault.
3: Exactement.
2: Ça, avec qui vous entendez bien d'ailleurs, je pense. Il y a toujours de bonnes ces communes-là, ça c'est toujours bien entendu quand même.
3: Il y a eu besoin de matériel ou un matériel se fait voler ou est cassé, il y a toujours moyen dont s'arrange entre les communes.
2: On parlait de solidarité, mais là aussi.
3: Exactement. Ouais, c'est pas un souci. Hein. Oui, effectivement, on a un petit peu de chemins ruraux à entretenir. Ouais. On entretient, entre 15 et 20 km de chemin pour les balades. C'est pour ça qu'on a réouvert dans le dernier mandat pas mal de chemins, ce qui a permis de refaire la randonnée du comité des fêtes. Et puis on a rouvert un chemin rural qui permet d'aller du chemin du Vautournant jusqu'à la nouvelle cabane de chasse. Voilà, donc il a été nettoyé, réouvert par notre agent technique et ça fait des belles balades.
2: Il y a aussi du patrimoine, donc on parlait des vitraux tout à l'heure, mais il y a d'autres choses. Il y a l'église elle-même, le bâtiment qui est municipal, faut-il le rappeler.
3: Oui, c'est l'église Saint-Maurice, donc qui a été construite au 19e siècle et elle a été consacrée donc en 1869 et elle est dédiée à Saint-Maurice. Donc oui, on a une belle petite église à Armes, mais nous avons aussi un monument historique que on peut pas visiter, qui est dans ce qu'on appellera l'ancien château de Vendéenne.
2: C'est privé. Hein.
3: Son ancienne propriété, voilà, c'est privé, oui.
2: Et qui domine la départementale.
3: Qui domine le village. Donc dedans, il y a une chapelle, la chapelle Saint-Lazare, qui est une vestige d'une léproserie médiévale qui est datée du 12e siècle.
2: Oui, Saint-Lazare, léproserie, c'est logique. Hein.
3: Voilà. Et c'est pour ça que, d'où le nom de l'écluse qu'il y a en face d'Armes, c'est pas l'écluse d'Armes. Ah, l'écluse d'Armes, elle est à Chevroche.
2: Également, à Armes égales, évidemment. Voilà. Donc, on fait peut-être une petite pause musicale. Qu'est-ce que vous souhaitez entendre?
3: Imagine Dragon.
2: Ben voilà. Il n'y a qu'à lui demander pour que ça sorte tout de suite. C'est bien. Ben, à tout de suite pour la deuxième partie, au cœur des villes.

0: cœur des villages, la deuxième partie avec Jérôme Berson, qui est donc le nouveau maire de Armes depuis mars dernier, en remplacement donc de François Wittmer, avec laquelle il avait travaillé pendant au moins 6 ans. Vous avez pris les rênes de la commune.
1: C'est ça.
0: Par votre propre volonté, vous avez décidé de briguer ce mandat par vos électeurs, par les électeurs des Armésiens. Votre première mesure à prendre à Armes, c'est quoi?
1: Le premier chantier, ça a été la salle des fêtes, donc la salle du rez-de-chaussée de la mairie, puisque c'était un projet qui était déjà engagé. On a repris la suite assez rapidement, puisqu'on a modifié le projet initial. Donc c'est notre gros boulot du début de mandat, puisqu'il faut annuler des demandes de subventions, refaire les demandes de subventions, puisque il faut aller vite, parce qu'il y en a une qui s'arrête en 2027. Donc on est en train de refaire le dossier. Donc initialement, on devait faire juste la rénovation de la salle des mariages. Donc on va rénover l'ensemble du rez-de-chaussée de la mairie pour faire toujours la salle des mariages, mais elle sera polyvalente, puisque on en fera une petite salle à louer si on a un petit repas de famille pour 25 personnes. Mmh. On va changer le mode de chauffage, on va supprimer le gaz, on va passer la pompe à chaleur, on va créer un office qui n'y avait pas pour pouvoir réchauffer, et puis on va adapter aussi le WC de la mairie. Il va passer en accès PMR. Donc du coup, ça fait beaucoup de...
0: Et puis il y a des normes donc incontournables. Donc,
1: exactement.
0: Pour recevoir les personnes, les PMR. Voilà.
1: Exactement, les PMR. Donc autant au niveau de l'accessibilité d'entrée, les WC, les évacuations.
0: Et le secrétariat peut-être, non?
1: Et ben oui, il y a aussi...
0: Parce que c'est au rez-de-chaussée tout ça.
1: Exactement. Donc, puisque la mairie à l'étage, avec une sonnette pour que la secrétaire puisse descendre pour faire les dossiers.
0: Donc il faut un ascenseur.
1: Avec un ordinateur portable. Donc c'est la secrétaire qui descendra.
0: Oui, bah, c'est peut-être pas toujours pratique, mais enfin au moins les conditions de boulot sont quand même nettement meilleures pour elle, dans un espace plus adapté, plus ergonomique, je sais pas.
1: Voilà, aujourd'hui, on mettra le wifi, comme ça elle aura l'ensemble des dossiers à sa disposition au rez-de-chaussée s'il y a quelqu'un dans cette situation qui se présente.
0: Donc ça c'est pour la mairie.
1: Ça c'est pour la mairie.
0: Et puis derrière, pas loin, il y a le square, je sais plus comment il s'appelle, vous allez nous le dire.
1: Le square, il n'a pas de nom.
0: Il n'a pas de nom.
1: Bonne idée, franchement.
0: Le square, j'ai oublié son, mais dans quelques années.
1: Sur
0: la salle, quoi.
1: Sous le dernier mandat, on a refait les jeux, puisque les autres étaient désuets, plus aux normes. Donc on a refait une base des jeux pour les enfants qu'on retrouvait avec la salle des fêtes, où effectivement, on souhaiterait, par exemple, dans le parc, créer un terrain de pétanque.
0: C'est vrai que le cadre est quand même bucolique à souhait. Là,
1: il est très joli.
0: Le petit ruisseau qui traverse, là, je ne sais pas comment il s'appelle, mais enfin bon.
1: Il n'a pas de nom.
0: Il n'a pas de nom non plus, décidément. J'ai pas de bol, moi.
2: Des noms
0: à le ruisseau anonyme.
1: Il faut qu'on travaille un petit peu sur quand il y a des crues aussi. Il faut qu'on puisse aussi qu'on trouve une résilience quand il y a des crues. Donc il y a un projet, là, ce qui s'est passé, c'est quand la fontaine déborde et qu'elle traverse la route pour pas que ça inonde la salle des fêtes, parce qu'on avait couru à mettre des sacs de sable, des bâches pour protéger le parquet, pour pas abîmer le parquet de la salle. Donc il y a des aménagements à faire, notamment sur le réseau pluvial, pour pouvoir être que si ça se passe en pleine nuit, en fait, que ça se passe bien sans qu'on ait à courir à mettre des sacs de sable pour bloquer, pour empêcher que ça inonde les maisons, inonde la salle des fêtes. Donc il y a des projets qui sont à l'étude, puisque il y a un gros projet qui va arriver, c'est que dans les années 70, on buisait les ruisseaux.
0: Donc, c'était à la mode à l'époque.
1: Voilà, donc le ruisseau aujourd'hui est buisé dans le village à la sortie.
0: On peut peut-être le remettre à ciel ouvert, donc c'est pas d'interrogation.
1: C'est dans le projet qui a été proposé au SMIB, donc ça c'est Jean-Michel Forget, le syndicat mixte Yonne Beuvron, qui s'occupe de la prévention des inondations à travers les taxes GEMAPI. Donc qui va, c'est en projet normalement dans les 3 ans, mis sur le CITEC, donc le contrat qui a été fait. Donc il y a une étude qui va être lancée pour savoir est-ce que c'est réalisable ou non.
0: Il y a des communes qui le font maintenant, selon la topographie aussi.
1: Voilà, et ce qui permettra de faire une zone de retenue d'inondation, l'eau pourra monter alors qu'aujourd'hui elle est canalisée.
0: Il y a un petit coin à Dornecy à côté de chez vous, il y a un petit coin qui est à ciel ouvert comme ça.
1: Exactement.
0: Bah, c'est pas allé du tout.
1: L'idée c'est de faire la même chose. Voilà, donc l'idée c'est de partir dessus.
0: C'est les ruisseaux jumeaux d'Ordecy.
1: Et après de trouver,
0: à ciel ouvert.
1: En cas de débordement, qu'on fasse un cheminement pour que l'eau n'y ait pas de surprise, qu'elle n'aille pas dans les maisons, qu'elle n'aille pas dans la salle. Et voilà, il y a un petit peu de travaux à faire en aval.
0: D'autant plus que les riverains sont concernés, donc ils ont leur mot à dire, forcément.
1: Exactement. On a eu peur en juin 2024 et on fera tout ce qu'il faut pour travailler sur ce sujet.
0: Ah oui, parce qu'en 2024, il y a eu pas mal de communes, dans la Nièvre d'ailleurs, qui ont morflé un petit peu avec les inondations.
1: On a eu de la chance, on n'a pas eu de dégâts sur les maisons. On a juste eu les dépôts de boue après à évacuer. C'est quand même pénible, mais on a.
0: C'est un moindre mal, je dirais.
1: Voilà, on n'a pas eu à se plaindre. On a réussi à faire ce qu'il fallait pour arrêter l'eau avant, dévier l'eau avant la salle des fêtes. Donc il n'y a pas eu de dégâts sur, sur le parquet. On a réagi assez vite pour dévier l'eau aussi des accès des maisons, donc où l'eau était commencé à rentrer. Donc une demi-heure après, c'était fini. Donc on a vraiment. C'est notre agent Thierry qui a été chercher des
0: sacs. L'utilité des agents techniques.
1: Qui a été chercher les sacs de sable.
0: Et des volontaires.
1: Des bâches. Et puis après, on s'est mis au boulot pour
0: calmer. C'est vrai que c'est toujours de mauvaises surprises, ce genre d'inondation. Donc il y a quand même un projet qui va tenir à cœur, qui tient toujours à cœur depuis d'ailleurs plusieurs années. Bah, c'est ce fameux départemental, quoi.
1: Route départementale, effectivement.
0: Donc là, il y a un problème de comportement automobile, évidemment, des conducteurs. Mais il n'y a pas que.
1: Le problème de sécurité, c'est.
0: Oui, de sécurité,
1: en fait,
0: par conséquent.
1: Il y a beaucoup d'incivilité.
0: L'incivilité, c'est le mot que je cherche.
1: L'incivilité sur la route. On a vu, malheureusement, le 15 juin 2025, un camion qui est rentré dans une maison. Et je dirais, ce n'est pas la première fois, puisque c'est la troisième fois, moi, que je vois un camion rentrer dans une maison. Donc les deux premières fois, c'était dans le virage qui vient de Dornecy.
0: Non, il est mauvais, celui-là. Ça,
1: voilà, il y avait eu un camion qui était rentré dans la maison.
0: Il avait fait un tout droit, quoi.
1: Après, il y avait eu un camion qui s'était retourné avec une cuve de produits chimiques dans les années 80. J'étais au collège, je me rappelle.
0: Ça marque.
1: Et puis là, malheureusement, il y a eu ce camion dans l'autre virage. Donc le premier virage a été sécurisé sous le précédent mandat. Et quand vous passez, vous pouvez voir que malgré les aménagements, les traces de pneus qu'on peut trouver de poids lourds, qu'on peut voir sur les trottoirs et les protections. Donc heureusement qu'on a mis ça en place, parce qu'ils arrivaient quand même à arracher le toit de la maison en montant sur le trottoir. Donc ça fonctionne. C'est pas terminé, il faut qu'on complète l'aménagement puisque ça arrive encore vite. On voit que ça arrive encore vite. Et puis après, il y a la grande partie qui arrive côté Clamecy.
0: Donc ça se prête bien parce que ça descend.
1: Voilà, avec une prise de vitesse, une prise de vitesse dans la descente. Puis après, ils ralentissent pas puisqu'on a, quand on a fait les relevés de vitesse, on a des véhicules qui sont à plus de 100 km/h en agglomération. Donc effectivement, le grand projet, ce sera l'aménagement de la départementale.
0: Il faudrait pouvoir les cirer, ces gens-là même.
1: Donc il va falloir aller chercher.
0: Pour mettre des radars tous les 100 mètres.
1: Non, il va falloir aller chercher des fonds, il va falloir créer des aménagements. Donc ça va être un des gros boulots, des gros chantiers de ce mandat.
0: Avec le département, bien
1: avec
0: entendu. La chaussée appartient au département.
1: Le département, puisqu'on a le droit à des amendes de police, on a le droit à de la DETR de la part de l'État. Donc on va travailler sérieusement sur le sujet. Mais on a aussi des canalisations d'eau qui passent par exemple en dessous. Donc il faut aussi se poser la question, est-ce qu'on refait les canalisations d'eau avant ? Il y a du réseau pluvial qui n'existe pas sur une bonne partie du village et que c'est problématique. Donc il va falloir aussi se poser la question, est-ce qu'on crée ce réseau d'eau pluviale ? Donc il n'y a pas que c'est pas que la route, il y a toujours, c'est un ensemble. Ce qu'il faut
0: tous les réseaux secs et humides d'ailleurs qui passent dessous.
1: Donc l'assainissement a été fait, il n'est pas très vieux, il date de la station d'épuration de 98, donc il est quand même assez récent, mais il n'y a pas de ce réseau pluvial qui manque et qui peut gêner si on fait des aménagements, si ça fait des accumulations d'eau, après si on fait des chicanes comme ça, après il faut pouvoir évacuer cette eau. C'est un ensemble, donc c'est pas si simple, c'est pas que des aménagements. Donc dans un premier temps, peut-être que pour rassurer la population, et aussi on fera peut-être des essais, des balançons, des essais avec des petits aménagements ici et là, mais il y aura vraiment une réflexion globale
0: en profondeur.
1: Donc là on a des emprunts qui arrivent à terme, c'est 2029 et 2030 les derniers emprunts de la commune, donc on va en reprendre pour faire certainement peut-être une partie du réseau d'eau. Mais on va pouvoir réendetter la commune vraiment sur la sécurité routière et l'aménagement, en faisant un aménagement global sur une bonne partie. Donc la priorité, ce sera quand même de la descente où ils prennent de la vitesse jusqu'à peu près au moins du moment où il y a l'accident. Donc là, ce sera la partie prioritaire où on va réfléchir aux aménagements qu'on va faire, et aussi les aménagements piétons, puisqu'il faut qu'on puisse quand même circuler aussi, parce que Arme, c'est un village tout en longueur, des fois c'est étroit, il y a des trottoirs, pas de trottoirs, il y a des marches des maisons, donc c'est compliqué.
0: C'est un village ancien, comme Dornecy un petit peu.
1: C'est les aménagements qu'on va faire, et aussi les aménagements piétons, puisqu'il faut qu'on puisse quand même circuler aussi, parce que Arme, c'est un village tout en longueur, des fois c'est étroit, il y a des trottoirs, pas de trottoirs, il y a des marches

0: on a la mise aux normes de la défense incendie de nos hameaux. Je pense que c'est une priorité aussi sur le hameau de Sambert-le-Bas, la Tuilerie. Aujourd'hui, il n'y a pas de défense incendie, donc il va falloir qu'on mette en place un système de...
1: C'est pas facile, hein, parce que...
0: Bah, une poche, en fait, il va falloir certainement passer...
1: Bah, il faut un truc en palier plan. Donc,
0: il va falloir acheter du terrain, il va falloir faire...
1: C'est pas si évident.
0: Et aussi les terrasses à armes, donc c'est quand on rentre à armes à gauche, la rue qu'on monte à gauche le long du château des terrasses, où là, effectivement, aussi, il faudra qu'on refasse la défense incendie. Donc il y a des grosses priorités obligatoires et aussi...
1: La sécurité avant tout.
0: La sécurité avant tout, sur évidemment.
1: C'est important. Oui. Et pour en revenir à la départementale, elle n'est pas facile à couper parce qu'il n'y a pas de déviation pratique, en fait.
0: On l'a vu quand on a fait les travaux, quand le département a refait au mois de mai une partie de la chaussée, bah, effectivement, les voitures pouvaient passer par Dornecy, Villiers, mais les camions, ça repart sur Tannay. Mmh. Donc c'est effectivement, il n'y a pas de... C'est une route où...
1: Ça complique un peu le dossier, quoi.
0: C'est une route où il y a beaucoup de passages poids lourds.
1: Ah oui, c'est ça.
0: Pour aller à Vallon, les carrières de pique en poids, tant mieux. Les camions, c'est aussi de l'économie. Hein. On ne va pas se plaindre, mais il faut quand même qu'on... Pour les riverains, il y a aussi les tracteurs de paille. Il y a aussi,
1: c'est un tout,
0: mois de juillet qui montent dans le Morvan. On a énormément de tracteurs qui passent avec les doubles remorques.
1: Ce qui est bien, c'est qu'ils ne vont pas trop vite. Alors, donc, ça ralentit un peu ce qu'il y a derrière.
0: Ah oui, non,
1: mais en aglo.
0: Justement. Et parfois, ça entraîne aussi des comportements de gens qui ne peuvent pas attendre pour doubler. Donc, ça entraîne d'autres comportements dangereux. Donc, effectivement, il faut qu'on...
1: Donc, c'est quand même cette RD, cette route départementale, c'est quand même un gros souci. Ça a toujours été un gros souci, d'ailleurs, pour Orme.
0: C'est de tout temps. Moi, j'ai toujours vécu là. On a toujours vécu avec les accidents. Et même si aujourd'hui, ça roule vite, dans les années 80, on oubliait, ça roulait encore plus vite. Et il ne faut pas oublier, quand il n'y avait pas le rond-point qui venait de Dornecy, et quand il n'y avait pas la double voie, c'était une simple voie, ça arrivait très très fort dans le virage, puisque dernier virage, quand on arrive à Dornecy, il y avait une très grande ligne droite qui faisait plus d'un kilomètre, et là ça arrivait fort. Combien de fois on a vu des voitures passer tout droit dans le chemin parce qu'ils n'arrivaient pas à prendre de virage.
1: Donc le rond-point qui conduit à Chevreuse, d'ailleurs, entre parenthèses, sur la gauche en venant de Dornecy, là, ça a été quand même déjà un plus.
0: Exactement.
1: Au niveau sécurité.
0: Donc il faut qu'on continue sur cette voie avec les moyens que nous avons qui ne sont pas extensibles.
1: Donc c'est les 2-3 ans, 4 ans, 5 ans.
0: On va pas parler de calendrier, mais enfin une idée. Il faut déjà lancer les études et puis après trouver les financements.
1: Tout ça en lien avec le département, évidemment, je le répète.
0: Exactement.
1: Donc c'est pas anodin quand même.
0: Je dirais que le temps qu'il faut, et puis il faut prendre le temps, parce qu'on va emprunter pour le faire, donc il faut que ça soit durable. Là, si on va prendre des emprunts, on va endetter la commune sur 20, 25 ans, 30 ans. Il faut pas que les aménagements, au bout de 10 ans, ils soient foutus. On n'aura plus l'argent, puisqu'on n'aura pas fini de payer, ou ce sera d'autres choses qu'on fera.
1: C'est pas possible de faire.
0: Et puis il y a aussi, il faut aussi qu'on essaye d'investir pour les Armésiens et les Armésiennes sur des choses qui se voient. Parce que les précédents mandats, on a fait beaucoup de choses qui ne se voyaient pas. C'est l'enfouissement des réseaux. C'est bien, on est content de ne plus avoir de fil, etc. Mais c'est des sommes énormes et c'est des choses qu'on ne voit pas. Il y a aussi le réseau d'assainissement qui avait été fait du temps de M. Monnen. C'est énorme. Aujourd'hui, on n'aurait plus les moyens de le faire. Donc il a été fait. Ça a endetté la commune, ça a tenu chaud à la commune. Mais pendant ce temps-là, on a des équipements qui n'ont pas été mis à niveau. On peut parler de la mairie. C'est au dernier mandat qu'on a commencé à changer les fenêtres. C'était les mêmes fenêtres que lorsque moi j'étais à l'école. Simple vitrage, etc. On peut parler de la salle des fêtes où il y avait eu, sous d'autres mandats avant, la cuisine qui a été refaite. Et c'est tout. Donc il y a aussi...
1: Un minima.
0: Donc il y a eu beaucoup de travail de fond. Parce que c'est du travail de fond, faire les réseaux. Ça se voit pas, mais ils sont là. C'est du travail de fond qui coûte énormément cher. Et du coup... Là, maintenant, il faut qu'on arrive à faire des aménagements pour pas que du travail de fond. Donc.
1: Quel est l'endroit à Arme qui serait le plus pour vous à mettre en valeur, ou à réaménager? Pourquoi vous parliez du parc tout
0: à l'heure. La place de la Fontaine, donc c'est vraiment le projet aussi que je souhaiterais refaire sur ce mandat-là. C'est la réhabilitation de la place de la Fontaine. Si on ouvre le lavoir et qu'on revoit l'eau, il faudra qu'on remette en valeur tout ce qu'il y a autour. Voilà, c'est quelque chose qu'on arrive sur le village. Il faut vraiment que ça soit... fleuri avec l'eau, vous avez parlé de Dornecy, passe devant le lavoir, on a toujours un petit coup d'œil, ce qui se passe, des fleurs autour du lavoir, etc. Mais en fait, c'est vraiment ce que je souhaite. Alors, il y en a deux, il y en a un qui va arriver assez rapidement, donc ça, c'est vraiment un projet pareil à long terme, suivant les finances pour la place de la Fontaine. Mais on va mettre en valeur l'ancien monument aux morts de Arme, un peu où il y a eu l'accident. Le monument avait été déplacé il y a deux ou trois mandats déjà, trois mandats qu'il avait été déplacé au square. Donc du coup, on va

0: remettre à l'honneur un peu les poilus, ce lieu de mémoire. Donc on a prévu de poser quelque chose, d'aménager rapidement cet endroit.
1: De manière à se recueillir plus sereinement,
0: pour rappeler, que c'était un monument aux morts, pour rappeler le sacrifice, et donc est très fleuri. Voilà, donc ça va être ça va venir très rapidement, le projet.
1: C'est pas faramineux, j'imagine. Donc,
0: le projet est fait.
1: C'est jouable. Ouais.
0: C'est le projet est fait. Je pense que courant d'année prochaine, ça verra le jour. On va faire des demandes de subventions parce qu'on va montrer sur une carte ce qu'était où était l'ancien monument. Donc voilà, ça ce sera l'année prochaine.
1: D'accord. Ben ça manque pas de projets, Arme, dites-moi.
0: Ah non, il y a beaucoup. Et puis on viendra. Il y en a d'autres.
1: Il y en aura d'autres. On en reparlera au fil des mois à ce même micro. On va vous remercier d'être venu de Arme. C'est quand même vachement loin, quoi. Jusqu'à Clamecy pour parler de votre commune, quoi.
0: Eh ben merci beaucoup de m'avoir invité.
1: Puis quand vous êtes président de la vice-président, je crois, de la communauté de communes des Vaudions au Nivernais.
0: Oui, de l'assainissement. Oui, en charge de l'assainissement.
1: Eh ben vous reviendrez nous en parler.
0: Oui, ça
1: à l'automne, par exemple.
0: Plaisir. Au mois de septembre, il y aura des travaux certainement septembre-octobre sur la commune de Clamecy. Je viendrai vous faire un topo sur les travaux et sur le patrimoine de nos stations d'épuration. D'accord. Et de nos réseaux.
1: Eh ben rendez-vous en septembre ici même, à ce même micro. Eh ben, on vous gardera la place au chaud. Merci à donc à bientôt pour un nouveau Au cœur des villages sur l'antenne de Flotteur FM, bien évidemment.
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1: Les agrumes, les aliments santé, vitamine C et antioxydants. 33 à 55 mg pour 100 g selon les variétés, soit la moitié des apports journaliers recommandés. Les agrumes ont aussi une teneur importante en minéraux. Ils regorgent de potassium mais contiennent aussi du calcium. Mais l'un des principaux intérêts des agrumes est leur contenu exceptionnel en flavonoïdes, des antioxydants puissants qui agissent en synergie avec la vitamine C. Comment les choisir? Ne vous fiez pas à leur couleur. En effet, les pigments verts de la peau des agrumes ne virent au jaune et à l'orange que sous l'action du froid. Les fruits récoltés dans des pays ensoleillés peuvent donc être légèrement verts, même s'ils sont mûrs. Choisissez des agrumes fermes et lourds comparativement à leur taille. À noter, un fruit mou est déjà un fruit déjà vieux. Achetez-les bio de préférence, surtout si vous utilisez les zestes. Sinon, faites-les blanchir 2 à 3 minutes dans l'eau bouillante pour éliminer les nombreux pesticides de surface qui résultent des traitements effectués après récolte. Préférez les agrumes entiers plutôt qu'en jus et dans l'idéal, variez les fruits, orange, mandarine, pamplemousse. Découpez-les au dernier moment afin que les vitamines ne soient pas détruites au contact de l'air. Si vous souhaitez boire un jus, eh bien rien ne vaut celui confectionné à la maison, frais et pressé au dernier moment. Les jus industriels subissent en effet des pertes de nutriments liées aux procédés de pressage, de conservation, aux températures et au stockage. Préférez les purs jus qui ne se conservent que quelques jours. Ils ont été soumis à des techniques moins agressives et n'ont normalement pas traîné dans les entrepôts. Évitez les bouteilles transparentes car la vitamine C se dénature à la lumière. Bien sûr, bannissez les produits contenant des sucres ajoutés et optez pour ceux dont la date de péremption est la plus éloignée, donc fabriqués le plus récemment possible. Car selon une étude, les jus d'agrumes perdent environ 2% de leur contenu en vitamine C par jour. Après 4 à 6 semaines en magasin, il ne reste alors plus grand-chose.
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2: Bonjour à tous, le rêve américain des Bleus se poursuit. 4 ans après la demi-finale victorieuse au Qatar, l'équipe de France retrouvait donc le Maroc, cette fois en quart de finale de la Coupe du Monde à Boston. Une affiche aux airs de revanche pour les Lions de l'Atlas. Le Maroc a longtemps muselé les Bleus, sans toutefois les inquiéter. Patience et appliqués, les hommes de Didier Deschamps ont fini par faire logiquement la différence grâce à des buts de Kylian Mbappé et Ousmane Dembélé. Vainqueurs 2-0, les Bleus disputeront une 3e demi-finale de Coupe du Monde consécutive. Rendez-vous donc mardi le 14 juillet. Coup d'envoi à 21h, heure de Paris à Dallas, face à l'Espagne ou à la Belgique. Espagne-Belgique, c'est ce soir à 21h. On arrive bientôt sur la route des vacances. Ce vendredi est classé noir en Auvergne-Rhône-Alpes et rouge sur le reste du territoire. Annonce Bison Futé, les axes desservant le quart nord-ouest, la côte atlantique, la région Auvergne-Rhône-Alpes et l'arc méditerranéen seront particulièrement sollicités entre le début de l'après-midi et le milieu de soirée. Pour la journée de demain, les axes desservant la côte atlantique, la côte normande, le centre de l'Hexagone et le quart sud-est connaîtront une fréquentation très importante tout au long de la journée. Le taux de pauvreté se stabilise à 15,4% en 2024 en France, son plus haut niveau jamais mesuré. Près de 9,8 millions de personnes se trouvaient en situation de pauvreté monétaire en 2024, les statistiques les plus récentes. Le Tour de France, journée doublement noir pour Thorsten Treen après avoir perdu son maillot jaune qu'il a porté pendant 2 jours à l'issue de la 6e étape. Le Norvégien est contraint à l'abandon. Le coureur a chuté hier dans la descente du Tourmalet sur une erreur de trajectoire dans la roue d'un de ses coéquipiers. Ses blessures ne lui permettent pas de prendre le départ de la 7e étape ce vendredi. Lui assomme la course dès l'arrivée en montagne au terme d'un raid solitaire de 43 km. Pogačar a remporté hier la 6e étape à Gavarnie et récupère le maillot jaune. Voilà, c'est la fin de ce flash. Merci de l'avoir suivi.
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1: Fête des escargots, c'est à Andry, lundi 13 juillet, place de la mairie. Rendez-vous à partir de 19h avec buvette, escargots, frites, hot dog, fromage, dessert, retraite au flambeau et grand feu d'artifice suivi d'une soirée DJ. C'est organisé par le comité des fêtes d'Andry, alors venez nombreux à cette fête des escargots, lundi 13 juillet, à partir de 19h. Grand feu d'artifice, c'est à Brève. Le rendez-vous est donné le 13 juillet, place François Savary. Juste avant, il y aura bien sûr restauration buvette sur place, retraite au flambeau à 22h30, départ de la mairie et grand feu d'artifice vers 23h. La soirée se terminera et se poursuivra surtout avec Amplitube, sonorisation, animation, karaoké, bal gratuit, ouvert à tous. C'est une soirée organisée par le comité des fêtes de Brève, alors venez nombreux. Rendez-vous le 13 juillet. Concert chant sacré à Capella, église Saint-Saubin-les-Chaumes, avec l'ensemble Vox Dumane sous la direction de Claire Lécuyer. C'est dimanche 19 juillet à 18h. L'entrée est libre avec participation au chapeau, suivi d'un apéritif. C'est organisé par l'association Vue sur Saint-Aubin. Alors venez nombreux. Portes ouvertes du domaine Bel Air, samedi 11, dimanche 12 juillet, de 10h à 20h. C'est à Villiers-sur-Yonne, l'entrée est libre, dégustation gratuite, vente de vin en direct et c'est sans rendez-vous. Romain Desbrosses vous accueille pour vous faire découvrir le domaine, les nouvelles références, pinot noir, melon, chardonnay, dans un cadre rafraîchissant, aux caves voûtées, domaine de Bel Air à Villiers-sur-Yonne. C'est donc tout au long de la journée du samedi 11 et dimanche 12 juillet à Villiers, donc n'hésitez pas à vous y rendre pour ces portes ouvertes domaine Bel Air.
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3: Bonjour à tous.
0: Bonjour Dominique.
3: Bonjour, bonjour. Je suis accompagnée de Chantal, Julie, bonjour. Karine au piano.
0: Voilà, toujours.
3: Et moi qui vous propose le granité léger. Une petite verrine. Alors, 15 minutes de préparation, 5 heures en congélation. C'est pour 4 personnes. Et il vous faut 400 g de fraises, un jus de citron, 100 g de sucre en poudre. Et c'est tout.
0: Ah, c'est tout.
3: Tu notes, Julie?
0: Ah, bon, en effet, voilà.
4: J'emmènerai ça là.
0: Pour l'instant, c'est simple, en tout cas.
3: Alors, vous allez commencer par préparer les fraises, lavez-les, équeutez-les, réservez 8 fraises pour la décoration. Vous réduisez le reste en purée avec un mixeur jusqu'à l'obtention d'une consistance homogène. Vous pressez le citron, versez le jus dans les fraises mixées ainsi que le sucre en poudre. Mélangez bien et versez le tout dans un large saladier. Après, vous faites congeler. Vous couvrez le saladier et placez-le au congélateur pour 5 heures. Toutes les heures, vous grattez la glace qui s'est formée sur le dessus du saladier avec une fourchette pour obtenir de jolis cristaux de glace.
0: D'accord. Ah oui, ok.
3: Tu fais ta préparation et toutes les heures, tu grattes le dessus.
0: Juste le dessus, hein.
3: C'est ça qu'on appelle granité.
0: Ah, ok.
3: Alors après, donc, vous préparez vos verrines. Vous placez les coupes ou les verrines à dessert au congélateur 30 minutes avant de les servir. Vous grattez une dernière fois le granité. Vous répartissez dans les coupes à dessert glacées et vous décorez de plusieurs fraises entières. Alors, fraises entières et un petit peu de feuilles de menthe pour
0: oui,
3: faire un peu plus de couleur.
0: De couleur
3: et
0: ouais.
3: Vous servez aussitôt. En fin de compte, c'est tout simple, quoi.
0: C'est... Oui, c'est simple, ouais. Ouais. Ouais.
3: Mais il faut bien...
0: Et pas beaucoup de...
3: Il faut bien gratter avec une fourchette le dessus toutes les heures pour qu'au fur et à mesure que tu grattes, peu de feuilles de menthe pour
0: oui,
3: faire un peu plus
0: de couleur.
3: De couleur et
0: ouais.
3: Vous servez aussitôt. En fin de compte, c'est tout simple, quoi. C'est...
0: Oui, c'est simple, ouais.
3: Mais il faut bien...
0: Et pas beaucoup de...
3: Il faut bien...

0: maternité.
1: Voilà, ok. Voilà, voilà. Bon, bah, vous souhaitez... en tout cas, c'est simple.
0: C'est
1: voilà.
0: Simple, oui, c'est les vacances.
2: C'est rapide, c'est... Ouais. Voilà, et ça fait plaisir à tout le monde.
0: Voilà.
2: Donc, c'est des desserts
3: rafraîchissants.
0: Rafraîchissants. On va vous souhaiter un bon appétit et surtout un bon week-end.
2: Oui, oui, un bon week-end. Hein.
0: Et on se retrouve lundi pour nos petites recettes.
2: Voilà.
0: Au revoir.
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3: L'horoscope. Bonjour à tous, nous fêtons Ulrich en ce 10 juillet. Pourrez-vous compter sur un coup de pouce des planètes?
4: Eh bien, Bélier, vous voudrez tout contrôler sans déléguer. Alors faites un petit peu confiance aux autres, accordez-vous des moments de détente.
3: Taureau, prenez donc du recul quand vous sentez la moutarde vous monter au nez.
4: Gémeaux, en cas de conflit, modérez vos propos et essayez de privilégier le calme et le compromis.
3: Cancer, vous irez là où le vent vous portera, bercé par un optimisme efficace.
4: Lion, vous rêvez d'être audacieux, n'attendez plus, c'est le moment ou jamais. Bénéfices, promotions, voyages et contrats suivront.
3: Vierge, vous serez catégorique dans vos transactions, si l'on n'accepte pas vos conditions, vous n'hésiterez pas à partir.
4: Les balances, aujourd'hui, vous ferez des rencontres qui auront une influence positive sur votre avenir professionnel. Laissez donc de côté vos doutes.
3: Scorpion, si vous ne cédez pas à l'impatience ou aux caprices, vous atteindrez rapidement votre vitesse de croisière.
4: Sagittaire, petit à petit, votre esprit de contradiction disparaîtra. Vous vivrez mieux grâce à vos échanges constructifs.
3: Capricorne, n'écoutez pas les jaloux qui vous reprocheront d'être carriériste. En fait, ils seront admiratifs devant votre détermination.
4: Les Verseaux, il est question aujourd'hui de tourner la page pour laisser émerger ce qui vous motive.
3: Enfin, Poissons, vous subirez quelques retards aujourd'hui. Bonne journée à tous. À demain, fêterons Benoît.
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1: Bonjour Johanna.
2: Bonjour Karine.
1: Quelle visite est mise à l'honneur pour cette nouvelle chronique?
2: Alors aujourd'hui, je vous embarque pour un voyage à l'autre bout du territoire avec la visite Entrain-sur-Nohain, de l'ancienne cité gauloise à aujourd'hui. Alors cette visite a la particularité de réunir deux découvertes en une seule. En plus de parcourir l'histoire de la commune et de son patrimoine bâti, nous aurons le privilège de visiter la Maison des Fouilles, exceptionnellement ouverte pour nous par le GRAD, qui est en fait le groupe de recherche archéologique d'Entrain.
1: Une nouvelle visite qui s'avère quand même passionnante et riche à nouveau en découverte, le nom d'Interanum, que portait jadis Entrain-sur-Nohain, recèle une histoire intéressante, mais que signifie-t-il exactement?
2: Au fil des siècles, le nom de la commune a évolué selon les époques et les influences culturelles. Selon l'une des interprétations les plus répandues, Interanum signifierait la cité de Tanaris. Ce nom fait en fait référence au dieu gaulois Tanaris, divinité du ciel et du tonnerre, souvent assimilé au Jupiter romain. Il témoignerait ainsi de l'importance du culte rendu à cette divinité dans la région à l'époque gauloise. La commune a également porté le nom latinisé d'Interanum, que l'on traduit généralement par « entre les marais ». Cette étymologie s'explique parfaitement par l'hydrographie des lieux. Avec un nom comme Interanum, il est facile d'imaginer la richesse du passé gallo-romain d'Entrain-sur-Nohain. D'ailleurs, à cette époque, elle fut même la plus grande agglomération de la Nièvre.
1: La plus grande agglomération ?
2: Eh oui, impressionnant, hein ? À l'époque, la cité occupait une place majeure, située au carrefour de plusieurs voies romaines à destination d'Autun, Orléans, Auxerre, entre autres. Elle bénéficiait d'une position stratégique. Son étendue était d'ailleurs bien plus vaste que celle d'Entrain-sur-Nohain actuelle, hein, ce qui est difficile à imaginer aujourd'hui. Cela permet de mesurer l'importance qu'elle avait dans le paysage antique. Et il faut savoir aussi que c'était également un centre métallurgique particulièrement actif et productif.
1: La visite de la Maison des Fouilles permettra donc d'en apprendre davantage sur ce passé gallo-romain.
2: Absolument, et en fait la Maison des Fouilles d'Entrain-sur-Nohain conserve et présente l'ensemble des objets archéologiques mis au jour dans la commune et ses environs depuis 1971. À cette occasion, le site sera exceptionnellement ouvert aux visiteurs qui pourront également bénéficier des explications d'un spécialiste pour mieux comprendre ces découvertes et leur contexte.
1: J'ai l'impression qu'Entrain-sur-Nohain est riche à la fois sur le plan historique et en matière de patrimoine bâti, non ?
2: Ah oui, il y a beaucoup de choses à voir. On peut par exemple citer la Maison de la Renaissance, dite Maison de l'Amiral, véritable emblème de la commune. Il s'agit de l'un des édifices les plus importants du bourg. Elle se distingue notamment par une échauguette à l'un de ses angles, ainsi que par sa girouette qui rappelle les liens étroits entre l'amiral et la monarchie. À proximité, on retrouvera la Maison du Prêche des Huguenots. Cette bâtisse est unique en son genre puisqu'il s'agit de la seule maison à deux étages de la ville. Ancien lieu de culte protestant, elle aurait été rehaussée en 1599 afin de dépasser en hauteur l'église d'origine qui lui faisait face.
1: Alors, puisque nous parlons d'histoire religieuse, nous n'avons pas encore évoqué l'église Saint-Sulpice. Johanna, qu'est-ce que vous pouvez nous dire sur cette église Saint-Sulpice ?
2: Alors déjà que nous avons la chance de pouvoir visiter aussi bien l'extérieur que l'intérieur, elle nous sera ouverte pour l'occasion. Il faut savoir que l'édifice se distingue par son chœur roman datant du XIIIe siècle, ainsi que par sa nef et son transept de style gothique, remanié et surélevé d'environ 2 mètres en 1595. Autre chose, on peut également y observer une plaque de marbre blanc en hommage à Élisa Roy. Élisa Roy, comtesse de la Riboisière, ancienne propriétaire du domaine d'Entrain-sur-Nohain et à l'origine de l'hôpital la Riboisière à Paris, auquel elle légua sa fortune pour sa création. Et côté folklore, chaque année en août, les Entrainois célèbrent la fête de la Saint-Sulpice.
1: Ah, les traditionnelles festivités de la Saint-Sulpice. Entrain est une ville d'eau, comme vous l'avez dit au début de cette chronique, mais qu'est-ce que les visiteurs vont voir concrètement pour s'en rendre compte ?
2: On va profiter de la visite pour faire une petite parenthèse rafraîchissante sur l'allée des Lavandières. Vous pourrez apercevoir au loin le château du domaine de Réveillon et longer son étang. Et de l'autre côté, le long du Noin, se dévoilent aussi plusieurs lavoirs témoins d'un autre temps. Au-delà de ces bâtiments, vous avez une autre histoire qui se raconte, celle du quotidien et de la vie sociale locale. Le travail souvent réalisé par les femmes, la vie collective autour de l'eau, tout cela constitue un témoignage précieux de leur organisation sociale d'autrefois.
1: De quoi conclure cette visite sur une touche bien bucolique, non ?
2: Absolument. En plus, le cadre est vraiment agréable et plaisant. Par contre, pour véritablement clore cette visite, retour au point de départ, la place de l'hôtel de ville, ou plutôt, comme on disait autrefois, la place aux vaches.
1: Vous faites référence à son ancien nom, probablement en lien avec la foire aux bestiaux, j'imagine.
2: Oui, tout à fait. En plus, les noms de lieux conservent souvent la mémoire des activités passées. Cela témoigne de l'ancrage rural et économique du territoire, et plus largement de son histoire sociale très concrète. À l'issue de cette balade, un pot de l'amitié sera offert pour conclure cette matinée. Je tiens aussi à remercier la municipalité d'Entrain-sur-Nohain et également Monsieur Messonnier, président du GRAD, pour leur précieuse contribution à cette visite. Merci Karine et rendez-vous très bientôt pour une nouvelle chronique.
1: Merci Johanna.
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1: Bonjour à tous. Quand les températures montent, certaines personnes ont l'impression d'avoir le ventre plus tendu ou plus gonflé. Ce désagrément fréquent en été s'explique souvent par un mélange de déshydratation, d'alimentation estivale et de sommeil perturbé. Avoir le ventre qui gonfle de temps en temps, c'est tout à fait normal. Tout au long de la journée, le tube digestif se remplit puis se vide en fonction des aliments ingurgités et des boissons consommées. Le problème apparaît quand l'intestin se remplit trop d'air, ce qui provoque une sensation de ventre tendu, parfois gênante voire douloureuse. Quand il fait chaud, le corps perd davantage d'eau et de minéraux par la transpiration, mais de manière paradoxale, les fortes chaleurs favorisent aussi la rétention d'eau. L'été change aussi nos habitudes alimentaires. Crudités, fruits, glaces, biscuits apéritifs et repas froids sont plus fréquents. Certains de ces aliments peuvent être riches en sucre fermentescible et provoquer des gaz chez les personnes sensibles. Autre effet possible, lorsqu'on a très soif, on boit souvent très vite, parfois des boissons gazeuses en avalant plus d'air au passage. Résultat, le ventre peut paraître encore plus gonflé. Toujours côté boisson, l'alcool peut irriter l'intestin et accentuer la sensation de gonflement. Les nuits d'été sont aussi parfois courtes et inconfortables à cause de la chaleur. Or, un sommeil de mauvaise qualité peut perturber le fonctionnement digestif. Il peut aussi augmenter le stress, et le stress est connu pour influencer l'intestin. Quelques gestes simples peuvent aider à mieux supporter ces ballonnements. Buvez régulièrement de petites quantités d'eau tout au long de la journée et évitez de boire de très grandes quantités d'un coup. Marchez ou bougez pour aider les gaz à circuler. Allez aux toilettes dès que le besoin se fait sentir. Réduisez les boissons gazeuses et l'alcool et portez des vêtements amples et légers pour ne pas comprimer votre ventre.

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2: Bonjour à tous, hier soir vous étiez plus de 16 millions devant M6 pour voir en direct la victoire de l'équipe de France de football face au Maroc, victoire des Bleus 2-0 selon les chiffres de Médiamétrie, et ce malgré l'horaire tardif, 22h minuit, la demi-finale des Bleus le 14 juillet contre l'Espagne ou la Belgique devrait attirer encore plus de téléspectateurs, d'autant qu'elle est diffusée un horaire beaucoup plus favorable à partir de 21h chez nous. Une jeune fille de 17 ans est morte hier soir à Aulnoye-Aymeries dans le Nord, en célébrant la victoire de la France face au Maroc. La vague de chaleur s'intensifie. Météo France place 9 départements de l'Ouest en vigilance rouge canicule à partir de ce midi et 15 autres demain, forçant le gouvernement à enclencher pour la première fois le plan hors sec chaleurs extrêmes. Un important feu de forêt a fait au moins 11 victimes en Andalousie et dans le sud de l'Espagne. Le Premier ministre espagnol exprime son immense tristesse face aux terribles conséquences de l'incendie qui affecte la province d'Almeria. Les prix à la consommation ont progressé de 1,8% sur un an en France au mois de juin, confirme l'INSEE. Cela représente un net ralentissement après les 2,4% enregistrés au mois de mai. La tapisserie de Bayeux est arrivée au British Museum de Londres cette nuit. La tapisserie est prêtée pendant un an au célèbre musée britannique et pourrait être exposée du 10 septembre au 11 juillet. Japan Expo fête ses 25 ans. Le plus grand rendez-vous français dédié aux cultures japonaises et asiatiques a ouvert ses portes cette semaine. C'est jusqu'à dimanche au parc des expositions de Paris-Nord Villepinte. L'événement attend plus de 200 000 visiteurs. La Japan Expo est devenue un phénomène populaire porté par le manga, les jeux vidéo, la K-pop et les nouvelles cultures asiatiques. Et puis ça coince sur les routes des plages. Journée classée noire en Auvergne-Rhône-Alpes et rouge ailleurs. Demain, classée noire dans plusieurs régions. Samedi, les axes desservant la côte atlantique ou encore le quart sud-est vont connaître une fréquentation très importante.
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4: Et on se retrouve pour votre programme cinéma en compagnie de Damien. Salut Damien.
5: Salut Eva.
4: Et donc on débute par le dernier film Disney, Toy Story 5.
5: Film d'animation, aventure, comédie familiale réalisé par Andrew Stanton et McKenna Harris. C'est un film américain dès 6 ans. Buzz, Woody, Jessie et le reste de la bande verront leur travail remis en question lorsqu'ils découvriront que ce qui obsède les enfants d'aujourd'hui s'appelle l'électronique.
6: Adieu les jouets.
7: Ton ami, c'est moi.
8: Il nous faut du renfort.
7: Je suis ton ami.
8: J'y crois pas.
7: Quand tout s'enfuit.
9: Elle s'enfuit, Buzz.
7: On va bouillir loin, très loin.
10: Notre mission sur cette planète. Et de faire le bonheur d'un enfant.
7: Rappelle-toi ce que ton vieux pote disait.
11: Bonnie a encore besoin de nous. En avant, pile poil.
8: Buzz, reste là, je vais avec eux.
12: Tu crois que j'en suis pas capable?
7: Oui, je suis dans le nid.
12: Joli poncho.
13: Que c'est bon de les revoir se disputer.
14: Ça m'avait manqué aussi.
4: Et de retour pour vous parler du dernier film Toy Story 5.
5: Ce cinquième opus a été mis en chantier pour les 30 ans de la saga Toy Story. Eh oui, déjà 30 ans. Un clin d'œil assumé par Pixar qui en profite pour questionner l'évolution du jeu sur 3 générations d'enfants. Détail qui a beaucoup fait réagir, Woody apparaît dans la bande-annonce avec une légère calvitie. Un clin d'œil amusant au fait que le personnage et la saga vieillissent avec leur public. Ironie du sort, Buzz l'éclair, symbole de modernité dans le premier film, pourrait se retrouver dépassé par des technologies bien plus avancées, un joli retournement de situation 30 ans après ses débuts. D'ailleurs, le grand antagoniste du film s'appelle Lilypad, une tablette en forme de grenouille ultra connectée avec laquelle Bonnie joue sans cesse. Elle incarne la concurrence directe des jouets traditionnels, au point de menacer leur existence même auprès des enfants. Donc vous l'aurez compris, Toy Story fait du Toy Story, on s'intéresse à la vie des jouets bien entendu. Eh bien, grand bouleversement, puisque dans le monde moderne, les jouets sont électroniques. Eh bien, venez suivre les nouvelles aventures de Buzz, Woody, Jessie et toute la bande. On n'oublie pas Monsieur Patate. Je vous invite donc à découvrir Toy Story 5 sur nos écrans.
4: Et nous poursuivons avec le film Des Mignons et des Monstres.
5: Donc, film d'animation, aventure, comédie familiale, de nationalité américaine et française, il faut le rappeler. Réalisé par Pierre Coffin et Patrick Delage. Et c'est un film dès 6 ans. Pierre Coffin et Alexandre Astier prêtent leur voix pour Les Mignons. Une histoire aussi rocambolesque qu'absurde, mais bien sûr totalement véridique, qui raconte comment les mignons, partis à la conquête d'Hollywood, sont devenus des stars de cinéma, pour finalement tout perdre en libérant au passage une bande de monstres déchaînés avant de s'unir pour tenter de sauver la planète de ce nouveau désastre à leur actif.
15: James, tu es promis à faire de grandes choses.
16: Oh, my God.

0: Et nous vous parlons de ce film d'animation dès 6 ans.
1: Les Mignons sont apparus pour la première fois au cinéma dans Moi Moche et Méchant en 2010. Ces petites créatures jaunes ont vite conquis le cœur du public et sont revenues dans les suites avant d'avoir droit à leur propre franchise lancée en 2015. Des Mignons et des Monstres est donc le troisième volet de la saga. C'est la première fois que Pierre Coffin réalise seul un film de la saga. Il connaît très bien l'univers des Mignons puisqu'il a co-réalisé 4 films de la franchise et prêté sa voix aux petits personnages dans tous les opus. Cette expérience lui a permis de développer de nouveaux personnages sous un angle inédit en délaissant le trio habituel, Kevin, Stuart et Bob, pour se consacrer à deux nouveaux venus, James et Henry. Donc vous l'aurez compris, derrière les Mignons, il y a surtout Pierre Coffin, qui prête sa voix aux Mignons depuis le départ en fait. Et c'est la première fois que là, il réalise un film entièrement consacré aux Mignons. Bon ben on connaît Kevin, Stuart et Bob, il va falloir les laisser un peu de côté, ce trio, je dirais maléfique. Se concentrer sur les deux nouveaux, James et Henry. Je vous invite à découvrir les grosses bêtises des Mignons au cinéma Casino de Clamecy.
0: Et nous poursuivons votre programme cinéma avec un film proposé en version française et version sous-titrée. On l'appelait Robin des Bois.
1: Film d'action-aventure thriller américain réalisé par Michael Sarnowski avec Hugh Jackman, Jodie Comer ou encore Bill Skarsgård. C'est un film interdit aux moins de 12 ans avec avertissement. Hanté par son passé après une vie de crime et de violence, Robin des Bois est laissé pour mort à l'issue d'un combat qu'il pensait être le dernier. Recueilli par une femme mystérieuse, il se voit offrir une ultime chance de rédemption.
2: J'aide ceux qui viennent sur cette île. Les jeunes changent le cours des choses.
3: J'ai tué tellement de gens que je ne peux pas les compter. C'est une malédiction. Il y a des gens maléfiques là-bas. J'ai peur que nos anciens crimes la poursuivent.
0: Et nous parlons du film, on l'appelait Robin des Bois, interdit aux moins de 12 ans avec avertissement.
1: Le réalisateur Michael Sarnowski ne voulait pas raconter une nouvelle aventure héroïque de Robin des Bois, mais plutôt explorer ses derniers jours. L'idée lui est venue d'une ancienne ballade du 14e siècle évoquant la mort du hors-la-loi dans un prieuré. Fasciné depuis l'enfance par cette version beaucoup plus sombre du mythe, le réalisateur a imaginé un Robin vieillissant, hanté par ses crimes. Pour donner au film une dimension réaliste et viscérale, le réalisateur a choisi de tourner en Irlande du Nord. Il voulait des décors naturels capables de traduire la rudesse du 13e siècle sans artifice numérique. Plusieurs scènes ont d'ailleurs été filmées dans les mêmes régions que Game of Thrones. L'équipe a privilégié des lieux bruts, souvent battus par le vent et la pluie, afin de renforcer l'aspect crépusculaire du récit. Donc vous l'aurez compris, c'est pas un Robin des Bois auquel vous attendez, prince des voleurs. Là c'est plutôt sur la fin de sa vie et donc après des années à commettre des crimes, à une vie de violence, eh bien on retrouve un Robin des Bois qui essaye d'acheter sa rédemption. Je vous invite à découvrir s'il y arrive au cinéma Casino de Clamecy.
0: Et nous poursuivons avec le film Disclosure Day, donc un film en version française et version sous-titrée.
1: Donc c'est le dernier film de Steven Spielberg, science-fiction thriller américain avec Emily Blunt, Josh O'Connor ou encore Colin Firth. Si tu découvrais que nous ne sommes pas seuls, si on te le montrait, te le prouvait, ça te ferait peur? Les gens ont le droit à la vérité. Elle appartient à 7 milliards de personnes. Chaque seconde nous rapproche de l'inévitable Disclosure Day.

0: voici en ce qui concerne la science-fiction thriller de Spielberg, Disclosure Day, et nous poursuivons avec Bagum.
1: Film d'épouvante horreur science-fiction américain réalisé par Ken Pearson avec Chiwetel Ejiofor, Renate Reinsve et Marc Duplass. Attention, film interdit aux moins de 12 ans avec avertissement. Une étrange porte apparaît dans le sous-sol d'un magasin de meubles ouvrant sur un réseau infini de chambres interconnectées où le temps se courbe et où, plus effrayant encore que de se perdre, plane le sentiment qu'une chose est aux aguets.
2: Remontez-moi, remontez-moi, allez !
3: Je vois quoi ?
4: Toutes ces pièces, cet endroit les a construites.

0: De retour pour ce film interdit au moins de 12 ans avec avertissement, un film bien sûr épouvante horreur.
1: Avant d'être un long métrage produit par A24, Backrooms était une série de vidéos créées sur YouTube par Ken Pearson. Ceux qui connaissent pas son pseudo, c'est Ken Pixel, alors âgé de seulement 16 ans. Son premier court métrage, conçu comme un simple test d'effet visuel, est devenu viral en quelques jours. Avec Backrooms, Ken Pearson signe son tout premier long métrage à seulement 20 ans. Cette précocité lui permet de devenir le plus jeune cinéaste à réaliser un film pour A24. Soucieux de préserver l'identité de son œuvre originale, il a participé à toutes les étapes de la fabrication, des décors aux effets visuels en passant par la musique. D'ailleurs, les backrooms n'ont pas été créés uniquement en images de synthèse. Plus de 2800 mètres carrés de décors ont été construits sur 4 plateaux de tournage, recouverts de milliers de mètres carrés de papier peint et de moquettes. Leur configuration labyrinthique était si complexe que la production a dû distribuer des cartes aux techniciens et aux acteurs pour éviter qu'ils ne s'égarent dans les backrooms. Donc là, c'était une petite anecdote, je trouvais ça sympa, qu'on donne une carte aux techniciens et aux acteurs pour pas se perdre dans un décor, parce que le principe des backrooms, c'est que justement, c'est labyrinthique, et cet effet angoissant, labyrinthique, il fallait une carte pour se repérer sur le plateau. J'insiste sur le fait que Ken Pearson, alias Ken Pixel sur YouTube, je vous invite à aller découvrir son travail, c'est génial, il a 20 ans, et il a participé à tout le processus de construction de son film. Donc comme quoi, on peut être jeune, avoir des supers idées, passer de YouTube et devenir un réalisateur à 20 ans. Il n'y a aucune contre-indication. Donc, je vais dresser un petit message d'espoir. Les jeunes, faites des films.
0: Et toujours pour notre programme cinéma de Clamcy, nous poursuivons avec un film proposé en version française et version sous-titrée, Le Virtuose.
1: Un thriller américain réalisé par Daniel Roer avec Léo Woodall, Dustin Hoffman ou encore Havana Rose, Liu. Doté d'une ouïe exceptionnelle, un jeune accordeur de piano voit sa vie basculer lorsque son talent attire l'attention de criminels qui l'entraînent dans une série de cambriolages de plus en plus risqués. Malgré lui, il s'enfonce dans un engrenage dangereux qui pourrait lui coûter bien plus que sa liberté.
2: Tu les enlèves jamais ?
3: Non. J'ai dit Peracuzzi, je suis allergique au bruit fort. Y a quelqu'un ?
4: Vous en avez pour longtemps, c'est bruyant.
5: Le temps qu'il faudra, à moins que tu nous ouvres le coffre. C'est pas vrai.
0: Et de retour, bien sûr, pour ce thriller américain.
1: Le Virtuose a été pensé comme une expérience sensorielle centrée sur le son. Alors là, j'insiste parce que c'est plutôt dur en fait au cinéma de partir du pitch qu'on va faire un film sur le son puisqu'on montre des images. Mais c'est le deuxième volet d'un film où on associe l'image et le son, ce qui fait l'image animée et donc le cinéma. Le réalisateur souhaitait immerger le spectateur dans la perception auditive du héros. Les effets sonores traduisent ainsi ses douleurs et ses perceptions altérées. Le sound design joue un rôle narratif aussi important que l'image. Une approche rare qui rapproche le film d'une œuvre presque auditive. L'une des idées les plus singulières du Virtuose repose sur un lien inattendu. L'accordage de piano et le perçage de coffre-fort reposent tous deux sur une écoute fine et d'une grande précision. Ce parallèle a structuré l'intrigue et influencé la mise en scène. Le film joue ainsi constamment sur cette dualité entre art et crime, une trouvaille narrative qui a séduit toute l'équipe, qui séduira tous les spectateurs qui viendront voir le Virtuose.
0: Et nous poursuivons avec le film Le Vertige.
1: Film d'animation comédie français. Alors c'est un peu bizarre de le dire, mais vous verrez, c'est quand même super. C'est un film de Quentin Dupieux avec Alain Chabat, Jonathan Cohen et Anaïs Desmoustiers. Jacques se rend chez son ami Bruno pour lui annoncer une nouvelle importante. L'humanité tout entière vit dans une simulation.
6: Ah, c'est une fille en plus.
7: Attends, ça y est, on est parents là ?
8: Là, t'as rien vu de bizarre.
7: Bah, c'est pas bizarre, elle a accouché, quoi, c'est la nature.
8: Tu captes pas le concept de simulation, je vois bien.
7: Non, mais si, bien sûr que si, je capte, ça va, oh, c'est bon, hein, tout est réel, je suis pas débile.
8: Non, rien n'est réel.
7: Je te le dis, tu vas être une maman exceptionnelle, j'en suis certain, tu commences hyper bien.
6: C'est vrai.
7: 100%.
0: est de retour pour ce film d'animation comédie française.
1: Donc Le Vertige, il est né de l'envie de Quentin Dupieux de mélanger un jeu vidéo avec un film existentiel. Il désirait s'essayer à l'animation pour mieux la détourner et faire un film qui parlerait de la réalité et de problèmes existentiels. Il déclare « C'est ce croisement de genre qui m'est venu. Un film d'animation existentielle avec une mise en scène de film basique. Et j'avais l'image de ce vieux jeu vidéo GTA Vice City, une évolution de GTA qui commençait à être jolie avec de belles lumières. C'est une image qui me fait vibrer. Si le cinéma d'animation n'a cessé de progresser au fil des années et bénéficie désormais d'une technologie de pointe, Le Vertige est bien éloigné des maîtres étalons du genre, comme le reconnaît son réalisateur. Moi, je ne veux pas faire de blockbuster, donc j'ai inventé un truc cohérent avec ma façon de travailler. » Il explique comment s'est déroulé le tournage sur lequel il a collaboré avec 5 jeunes diplômés des Gobelins. Donc l'école des Gobelins, c'est une école d'animation en France, et donc encore une fois, il a sollicité des jeunes pour réaliser les images. Il déclare « On a mis au point une méthode qui me permettait de filmer exactement comme sur un petit plateau de cinéma. On posait des caméras virtuelles et je les plaçais pour que ça ressemble à mes films sans aller dans la surenchère. Avec l'animation, on peut tout faire, mais moi je suis resté dans une mise en scène avec peu de possibilités. » Donc là, vous l'aurez compris, pour Le Vertige, en fait, Quentin Dupieux est parti de l'effet inverse de l'animation, c'est-à-dire, aujourd'hui, c'est des technologies ultra poussées avec des rendus. On croirait presque sur certains films d'animation que c'est réel. Et bah lui, non, il est reparti en arrière, il s'est dit « Moi, je veux faire un film existentiel basé sur un jeu vidéo », et en fait il s'est dit quoi de mieux que d'intégrer des gens dans une réalité qui est une simulation. Et donc pour vous donner une autre petite anecdote, pour pousser le curseur jusqu'au bout, Quentin Dupieux à Cannes a fait la promotion de son film également en images d'animation, et il l'avait dit, bah moi je trouvais qu'à Cannes en fait on s'ennuyait un peu, que c'était toujours pareil, on proposait toujours les mêmes bandes annonces, les mêmes interviews. Donc là il dit je débarque avec un truc un peu frais, où en fait bah je pense que c'est la dernière fois que vous verrez une interview en animation à Cannes. Et voilà, il a poussé le curseur jusqu'au bout de son idée. Je vous invite à découvrir Le Vertige, parce que certes déconcertant, mais très très très sympa à venir voir.
0: Et nous vous poursuivons avec le rendez-vous Little Film Festival, et on retrouve Animaux Rigolos.
1: Exactement, donc c'est un film d'animation familiale réalisé par Philippe Watts, Alexandra Allen et Myriam Schott, et c'est un film de nationalité britannique, portugaise et française. Préhistorique ou domestique, rigolo ou ramolo, minuscule ou noctambule, ces animaux-là font un sacré gala.
0: C'était donc Animaux Rigolos dans le cadre du Little Film Festival. Et nous terminons avec le rembobinage d'été avec un film en VO sous-titré Genius.
1: Genius, c'est un biopic drame de Michael Grandage avec Colin Searce, Jude Law et Nicole Kidman. C'est un film de nationalité britannique et américaine que nous vous proposons en collaboration avec Rue des Livres. Écrivain à la personnalité hors du commun, Thomas Wolfe est révélé par le grand éditeur Maxwell Perkins, qui a découvert Scott Fitzgerald et Ernest Hemingway. Wolfe ne tarde pas à connaître la célébrité, séduisant les critiques grâce à son talent littéraire fulgurant. Malgré leurs différences, l'auteur et son éditeur nouent une amitié profonde, complexe et tendre, qui marquera leur vie à jamais.
0: Et je vous le rappelle, c'est donc le rembobinage d'été en film en VO sous-titré Genius, qui est un biopic drame. Et je vous rappelle les autres films à l'affiche cette semaine. On retrouve Toy Story 5, qui est un film d'animation familiale dès 6 ans. Des Mignons et des Monstres, également film d'animation familiale dès 6 ans. On retrouve également un film en version française et version sous-titrée. On l'appelait Robin des Bois, interdit aux moins de 12 ans avec avertissement. C'est un film d'action aventure thriller américain. On retrouve le dernier film de Steven Spielberg, Disclosure Day. C'est un film proposé en version française et version sous-titrée, film de science-fiction thriller. On retrouve Backrooms, interdit aux moins de 12 ans avec avertissement. C'est un film épouvante horreur science-fiction américaine. Le Virtuose, un film également en version française et version sous-titrée. C'est un thriller américain. Le Vertige, un film d'animation comédie française. Et je vous rappelle le rendez-vous du Little Film Festival, Animaux Rigolos, qui est donc un film d'animation familial. Et rendez-vous la semaine prochaine.
1: Salut.

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1: Le Tour de France fera étape cette année à Decize les 15 et 16 juillet prochains avec deux passages du peloton. Alors bien sûr, pour l'occasion, de nombreuses animations, une ville entièrement mobilisée pour l'événement. Et pour en parler aujourd'hui, eh bien j'ai le plaisir de recevoir Alain Moreau, adjoint en charge du développement économique, du commerce de proximité et du tourisme. Bonjour Alain.
2: Bonjour.
1: À vos côtés, Tiffany Tissier, qui va nous parler de cet événement, qui est en charge donc de l'événement aussi, de l'organisation, qui est chef de projet Petite Ville de Demain. Bonjour Tiffany.
3: Bonjour Virginie.
1: Alain, tout d'abord, accueillir le Tour de France pendant quand même deux jours consécutifs, c'est un événement rare.
2: Alors, non seulement c'est un événement rare, mais c'est surtout un événement exceptionnel pour Decize. Le passage du Tour de France dans la Nièvre date déjà de quelques années. Mmh. Et c'est pour ça qu'on a souhaité en fait faire une véritable fête populaire ouverte à tous.
1: Alors, bien sûr, cet événement, il se prépare déjà depuis de nombreux mois. Hein. Entre autres, la décoration de la ville qui a été quand même importante. On sait notamment que certaines décorations ont été prêtées par la commune de Saint-Amand-Montrond, c'est ça ?
2: Alors tout à fait, dès le départ on a un agent qui s'appelle Yves-Marie Lemaire, que je cite parce que c'est à son initiative qu'on s'est retrouvé à Saint-Amand-Montrond. Saint-Amand-Montrond avait accueilli une étape du Tour de France l'an passé. Mm-hmm. À cette occasion, on avait décoré la ville de Saint-Amand et à partir de là, on a réussi à signer une convention avec eux pour obtenir en fait toutes les décorations qui avaient été mises en place l'an passé.
1: Beaucoup de vélos depuis déjà quelques semaines dans les rues de Decize. Il y a également beaucoup de fleurs. Et d'ailleurs, cette année, eh bien, il y a les jeunes agriculteurs de Decize qui ont participé et qui ont réalisé une jachère fleurie sous le pont de la Vieille Loire. C'est ça, hein ?
3: On a été ravis qu'ils s'intègrent tout de suite dans le Tour de France. L'idée, c'était comme à chaque passage de Tour de France dans une ville, souvent, on a des vues aériennes par l'hélicoptère. Mm-hmm. Particulièrement à Decize, le pont de la Vieille Loire s'y prêtait bien avec son lit qui est complètement enherbé. Et plutôt que de faire des bottes de paille, parce qu'il y a la proximité suite dans le Tour de France. L'idée, c'était comme à chaque passage de Tour de France dans une ville, souvent on a des vues aériennes par l'hélicoptère. Mm-hmm. Particulièrement à Decize, le pont de la Vieille Loire s'y prêtait

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2: Bonjour à tous. Hier soir, vous étiez plus de 16 millions devant M6 pour voir en direct la victoire de l'équipe de France de football face au Maroc. Victoire des Bleus 2-0 selon les chiffres de Médiamétrie. Et ce, malgré l'horaire tardif, 22h minuit, la demi-finale des Bleus le 14 juillet contre l'Espagne ou la Belgique devrait attirer encore plus de téléspectateurs, d'autant qu'elle est diffusée un horaire beaucoup plus favorable à partir de 21h chez nous. Une jeune fille de 17 ans est morte hier soir à Aulnoye-Aymeries, dans le Nord, en célébrant la victoire de la France face au Maroc. La vague de chaleur s'intensifie. Météo France place 9 départements de l'Ouest en vigilance rouge canicule à partir de ce midi et 15 autres demain, forçant le gouvernement à enclencher pour la première fois le plan hors sec chaleurs extrêmes. Un important feu de forêt a fait au moins 11 victimes en Andalousie et dans le sud de l'Espagne. Le Premier ministre espagnol exprime son immense tristesse face aux terribles conséquences de l'incendie qui affecte la province d'Almeria. Les prix à la consommation ont progressé de 1,8% sur un an en France au mois de juin, confirme l'INSEE. Cela représente un net ralentissement après les 2,4% enregistrés au mois de mai. La tapisserie de Bayeux est arrivée au British Museum de Londres cette nuit. La tapisserie est prêtée pendant un an au célèbre musée britannique et pourrait être exposée du 10 septembre au 11 juillet. Japan Expo fête ses 25 ans. Le plus grand rendez-vous français dédié aux cultures japonaises et asiatiques a ouvert ses portes cette semaine. C'est jusqu'à dimanche au parc des expositions de Paris-Nord Villepinte. L'événement attend plus de 200 000 visiteurs. La Japan Expo est devenue un phénomène populaire porté par le manga, les jeux vidéo, la K-pop et les nouvelles cultures asiatiques. Et puis ça coince sur les routes des plages. Journée classée noire en Auvergne-Rhône-Alpes et rouge ailleurs. Demain, classée noire dans plusieurs régions. Samedi, les axes desservant la côte atlantique ou encore le quart sud-est vont connaître une fréquentation très importante.
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1: Portes ouvertes du domaine Bel Air, samedi 11, dimanche 12 juillet, de 10h à 20h, c'est à Villiers-sur-Yonne, entrée libre, dégustation gratuite, vente de vin en direct, et c'est sans rendez-vous. Romain Desbrosses vous accueille pour vous faire découvrir le domaine, les nouvelles références, pinot noir, melon, chardonnay, dans un cadre rafraîchissant, aux caves voûtées, domaine de Bel Air à Villiers-sur-Yonne. C'est donc tout au long de la journée du samedi 11 et dimanche 12 juillet à Villiers, donc n'hésitez pas à vous y rendre pour ces portes ouvertes domaine Bel Air. Concert chant sacré à Capella, église Saint-Saubin-les-Chaumes avec l'ensemble Vox Duman sous la direction de Claire Lécuyer. C'est dimanche 19 juillet à 18h. L'entrée est libre avec participation au chapeau suivi d'un apéritif. C'est organisé par l'association Vue sur Saint-Aubin. Alors venez nombreux. Fête des escargots, c'est à Andry, lundi 13 juillet, place de la mairie. Rendez-vous à partir de 19h avec buvette, escargots, frites, hot dog, fromage, dessert, retraite au flambeau et grand feu d'artifice suivi d'une soirée DJ. C'est organisé par le comité des fêtes d'Andry, alors venez nombreux à cette fête des escargots, lundi 13 juillet, à partir de 19h. Marché d'été, c'est ce samedi 11 juillet de 14h à 21h et c'est à Corbigny. Produits locaux, artisans et producteurs, convivialité, partage et bonne humeur garantie. C'est tout au long de la journée, c'est à Corbigny ce samedi avec scène ouverte. Et notez qu'il y aura bien sûr tout au long de la journée la présence de Léa, la deuxième dauphine Miss Nièvre. Alors venez nombreux. Rendez-vous ce samedi 11 juillet, Mont-Solcomte, retraite au flambeau et pour un bal des années 80. Ce sera à la salle des fêtes de Mont-Solcomte. Venez nombreux. Loto en plein air, c'est dimanche 19 juillet à partir de 17h. Ce sera Neufontaine devant la salle de Vigne-le-Haut au profit de l'association Novemfonte. Différents lots, piscine, salon de jardin, balancelle, jambon et encore bien d'autres. De gros lots, petite restauration. Pour plus de renseignements, vous pouvez bien sûr contacter le 06 79 94 95 96. Loto en plein air, dimanche 19 juillet, c'est à partir de 17h et c'est à Neufontaine. Dimanche 19 juillet, à partir de 21h, la ville de Clamecy invite tous les supporters à se rassembler place des fêtes pour vivre ensemble une ambiance conviviale et familiale, la finale de la Coupe du Monde de football 2026. Une fan zone gratuite sera spécialement aménagée pour l'occasion avec une retransmission sur grand écran LED, un événement ouvert à tous, petits et grands, qui promet émotion, partage et ferveur sportive. Information pratique, le lieu c'est place des fêtes à Clamecy. Ouverture de la fan zone à partir de 19h30, 1h30 avant le coup d'envoi. Coup d'envoi donc à 21h. Fermeture 1h après la fin du match. Repli à la salle polyvalente, bien sûr, en cas de mauvais temps. Buvette et petite restauration sur place. Un espace dédié aux personnes à mobilité réduite sera aménagé dans la limite de 20 places parking aux abords du site. Afin de garantir la sécurité et le confort de tous, un règlement précis sera appliqué. Les organisateurs rappellent que l'accès à la fan zone implique l'acceptation de ces règles. La fan zone de Clamecy se veut être un lieu de partage intergénérationnel, festif et sécurisé. Nous invitons chacun à venir vivre cette finale dans un esprit de respect et bien sûr de bonne humeur. Une fan zone festive et sécurisée pour vivre la finale de la Coupe du Monde de football, 21h, place des fêtes à Clamecy.
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3: Bonjour à tous.
0: Bonjour Dominique.
3: Bonjour, bonjour. Je suis accompagnée de Chantal, Julie, bonjour. Karine au piano.
0: Voilà, toujours.
3: Et moi qui vous propose le granité léger. Une petite verrine. Alors, 15 minutes de préparation, 5 heures en congélation. C'est pour 4 personnes. Et il vous faut 400 g de fraises, un jus de citron, 100 g de sucre en poudre. Et c'est tout.
0: Ah, c'est tout.
3: Tu notes, Julie ?
0: Ah, bah, en effet, voilà.
4: J'emmènerai ça là
0: pour l'instant, c'est simple en tout cas.
3: Alors, vous allez commencer par préparer les fraises, lavez-les, équeutez-les, réservez 8 fraises pour la décoration. Vous réduisez le reste en purée avec un mixeur jusqu'à l'obtention d'une consistance homogène. Vous pressez le citron. Versez le jus dans les fraises mixées ainsi que le sucre en poudre. Mélangez bien et versez le tout dans un large saladier. Après, vous faites congeler. Vous couvrez le saladier et placez-le au congélateur pour 5 heures. Toutes les heures, vous grattez la glace qui s'est formée sur le dessus du saladier avec une fourchette pour obtenir de jolis cristaux de glace.
0: D'accord. Ah oui, ok.
3: Tu fais ta préparation et toutes les heures, tu grattes le dessus.
0: Juste le dessus, hein.
3: C'est ça qu'on appelle granité.
0: Ah, ok.
3: Alors après, donc, vous préparez vos verrines. Vous placez les coupes ou les verrines à dessert au congélateur 30 minutes avant de les servir. Vous grattez une dernière fois le granité. Vous répartissez dans les coupes à dessert glacées et vous décorez de plusieurs fraises entières. Alors, fraises entières et un petit peu de feuilles de menthe pour
0: oui,
3: faire un peu plus de couleur.
0: De couleur
3: et
0: ouais.
3: Vous servez aussitôt. En fin de compte, c'est tout simple, quoi.
0: C'est... Oui, c'est simple, ouais.
3: Mais il faut bien...
0: Et pas beaucoup de...
3: Il faut bien gratter avec une fourchette le dessus toutes les heures pour qu'au fur et à mesure que tu grattes, t'enlèves la couche du dessous
0: oui.
3: Pour que ça fasse le granité.
0: D'accord. Alors, mais c'est frais, c'est bien. C'est...
3: Oui.
0: Puis il y a
3: alors,
0: pas besoin de
3: beaucoup
0: d'ingrédients.
3: Là, on a mis des fraises, mais tu peux,
0: oui, aussi,
3: tu peux faire à l'abricot.
0: Oui.
3: Avec des framboises.
0: Oui.
3: En fin de compte, c'est une granité, donc ça se fait...
0: Oui, avec beaucoup de fruits,
3: voilà.
0: En fait.
3: Et ce dessert, le saviez-vous, c'est un dessert sicilien, typiquement sicilien,
0: ah bon ah ouais.
3: Le granité.
0: D'accord.
3: Voilà.
0: Ok.
3: Voilà,
0: bon.
3: Voilà.
0: Bon, bah, en souhaiter... tout cas, c'est simple.
3: C'est voilà. Simple, oui, c'est les vacances.
0: C'est rapide, c'est... Hein? Voilà, et ça fait plaisir à tout le monde.
3: Voilà.
0: Donc, c'est des desserts...
4: Rafraîchissants.
0: Ah, oui, c'est ça.
3: On va vous souhaiter un bon appétit et surtout un bon week-end.
0: Oui, oui,
4: bon week-end. Hein.
3: Et on se retrouve lundi pour nos petites recettes.
0: Voilà.
3: Au revoir.
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6: Les aliments Belpo à consommer quotidiennement. Le poivron rouge, cru ou cuit, il est bon pour la peau. Il contient des quantités importantes de fibres alimentaires et de vitamine B6. En outre, il est riche en caroténoïdes qui peuvent aider à prévenir les rides et augmenter la circulation sanguine de la peau. Combat aussi l'acné. Faible en calories, le poivron rouge contient plus de 100% des besoins quotidiens en vitamine C. L'huile de coco, c'est l'une des sources les plus riches en graisses saturées. Cette huile contient de l'acide laurique, un agent antibactérien et antiviral puissant qui éloigne les virus, les infections, l'inflammation et l'acné. L'huile de coco est également riche en acide gras essentiel et en vitamine E. Vous pouvez utiliser l'huile de coco comme crème pour le corps et en consommer une cuillère à soupe chaque jour. Le thé vert, c'est une grande source d'antioxydants et acides aminés uniques. Il aide aussi à combattre le stress, le risque d'hypertension, hypertension artérielle, ces catéchines possèdent des vertus anti-cancer et anti-inflammatoires. 3 tasses par jour sont conseillées. Les épinards, voilà un aliment sain et riche en éléments nutritifs, source d'acide folique, de chlorophylle, de vitamine E, A et C. Les épinards contiennent des antioxydants qui luttent contre tous les types de problèmes de peau, à consommer donc quotidiennement. Les graines, graines de quia, chanvre, tournesol, citrouille et graines de lin, sont toutes parfaites pour améliorer l'état de la peau. Les graines de courge et de tournesol sont riches en sélénium, en vitamine E, en magnésium et protéines. Les oméga 3 sont des acides gras contenus dans le lin, le quia et dans les graines de chanvre et qui sont parfaits pour lutter contre les rides et l'acné. Le céleri, ce légume souvent sous-estimé, contient de la vitamine K qui entretient la circulation sanguine et contribue à réduire l'hypertension artérielle. Source naturelle de sodium, potassium et d'eau, il peut prévenir la déshydratation. Faible en calories, c'est donc un aliment idéal pour une peau saine, puisqu'une peau déshydratée signifie une peau sèche qui peut favoriser l'apparition de rides et d'éruptions cutanées. Enfin, parmi les autres aliments belle peau à consommer quotidiennement, le saumon, le chocolat noir, la papaye, l'avocat et les carottes.
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3: Bonjour à tous. Le rêve américain des Bleus se poursuit. 4 ans après la demi-finale victorieuse au Qatar, l'équipe de France retrouvait donc le Maroc, cette fois en quart de finale de la Coupe du Monde à Boston. Une affiche aux airs de revanche pour les Lions de l'Atlas. Le Maroc a longtemps muselé les Bleus, sans toutefois les inquiéter. Patients et appliqués, les hommes de Didier Deschamps ont fini par faire logiquement la différence grâce à des buts de Kylian Mbappé et Ousmane Dembélé. Vainqueurs 2-0, les Bleus disputeront une 3e demi-finale de Coupe du Monde consécutive. Rendez-vous donc mardi le 14 juillet. Coup d'envoi à 21h, heure de Paris, à Dallas, face à l'Espagne ou à la Belgique. Espagne-Belgique, c'est ce soir à 21h. On arrive bientôt sur la route des vacances. Ce vendredi est classé noir en Auvergne-Rhône-Alpes et rouge sur le reste du territoire. Annonce bison futé, les axes desservant le quart nord-ouest, la côte atlantique, la région Auvergne-Rhône-Alpes et l'arc méditerranéen seront particulièrement sollicités entre le début de la midi et le milieu de soirée. Pour la journée de demain, les axes desservant la côte atlantique, la côte normande, le centre de l'Hexagone et le quart sud-est connaîtront une fréquentation très importante tout au long de la journée. Drapeau rouge côté canicule, vigilance rouge pour le Morbihan, l'île et Vilaine, la Mayenne, la Sarthe, la Loire-Atlantique, la Vendée, le Maine-et-Loire, la Vienne et les Deux-Sèvres ce midi, les côtes d'Armor, la Manche, le Calvados, la Seine-Maritime, l'Oise, l'Aisne, les Ardennes, la Marne, la Meuse, la Meurthe-et-Moselle, la Moselle, les Vosges, le Bas-Rhin et le Haut-Rhin passent en vigilance orange. C'est la première fois que des départements atteignent le plus haut niveau d'alerte depuis le début de cet épisode, le 3e de l'année. Les Alpes-Maritimes placées ce vendredi en triple vigilance jaune, canicule toute la journée, pluie, inondation et orages de midi à 20h. Des orages parfois avec des chutes de grêle sont annoncés dans le nord du département, de Puget-Théniers à Saint-Étienne-de-Tinée en passant par Tende. Le mois dernier a été le mois de juin le plus chaud jamais enregistré de l'Europe occidentale. Selon Copernicus, la température moyenne enregistrée est de 20,7 degrés, soit 3,5 degrés de plus que le record précédent qui date de l'année dernière. Opération policière de très grande envergure en cette semaine dans plusieurs quartiers de Grenoble et Échirolles en Isère, conduisant à près d'une centaine d'interpellations. Elles sont pour la plupart liées au trafic de stupéfiants. Le frère du terroriste du 14 juillet 2016, identifié dans un squat à Nice depuis mercredi soir, toutes les autorités sont averties, mairie, préfecture, parquet. L'homme est actuellement recherché. Sur son profil Facebook, dans un post, il rend hommage à son frère, Mohamed Boulel. Règlement de compte, intimidation, vengeance. Deux explosions coup sur coup ont détonné à Marseille hier dans le 10e et 12e arrondissement. La première a eu lieu devant la porte du domicile des victimes dans un immeuble. L'engin explosif a fait tomber le faux plafond du couloir. D'après les premiers éléments, les victimes avaient déjà déposé plainte pour des faits similaires survenus à la mi-juin. Une seconde explosion a eu lieu dans le 12e, cette fois-ci dans le hall d'un immeuble. Une enquête est ouverte. Le taux de pauvreté se stabilise à 15,4% en 2024 en France, son plus haut niveau jamais mesuré. Près de 9,8 millions de personnes se trouvaient en situation de pauvreté monétaire en 2024, les statistiques les plus récentes. Le Tour de France, journée doublement noire pour Thorsten Train après avoir perdu son maillot jaune qu'il a porté pendant 2 jours à l'issue de la 6e étape. Le Norvégien est contraint à l'abandon. Le coureur a chuté hier dans la descente du Tourmalet sur une erreur de trajectoire dans la roue d'un de ses coéquipiers. Ses blessures ne lui permettent pas de prendre le départ de la 7e étape ce vendredi. Lui assomme la course dès l'arrivée en montagne au terme d'un raid solitaire de 43 km. Pocajar a remporté hier la 6e étape à Gavarnie et récupère le maillot jaune. Voilà, c'est la fin de ce flash. Merci de l'avoir suivi.
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2: Aujourd'hui, nous sommes avec Franck. Franck n'est ni coureur professionnel, ni ancien champion. Juste un amoureux du Tour de France, passionné de cyclisme, sport qu'il pratique depuis tout petit. Franck, d'où vient cette passion ?
3: Ma passion me vient de ma famille. Hein. Mon grand-père adorait le vélo. Mes parents ont adoré le vélo. Ils m'ont emmené sur les routes du Tour de France. Hein. C'est là que j'ai pu découvrir la caravane, les cyclistes, l'atmosphère sportive de la course. Puis avec mes frères, parce que j'ai deux frères, on s'est mis dans le vélo ensemble et on a accroché jusqu'à depuis aujourd'hui.
2: Et aujourd'hui, vous regardez toujours le Tour ?
3: Bien sûr, le Tour c'est quand même un événement très important pour tous les cyclistes. Je suis sur le vélo, je regarde le vélo depuis le début de la saison avec les belles classiques de printemps comme Paris-Roubaix, etc. Après s'enchaînent d'autres courses cyclistes, mais le plus beau moment c'est le Tour de France.
2: Quel est votre plus beau souvenir au Tour de France ?
3: J'ai pas de plus beau souvenir. Le Tour de France c'est énormément de bons moments, de bons souvenirs. J'apprécie lorsqu'il passe, il passe pas loin pour venir voir la caravane et puis les cyclistes au bord de la route. Hein. J'ai le bon souvenir par exemple il y a 12 ans le départ à Semur en Auxois ou il y a 2 ans lorsqu'ils sont passés pas très loin de la maison. On a apprécié ces moments puisqu'on voit ça à la télé, on voit les cyclistes qui arpentent nos routes et qui font les mêmes grimpettes que nous, donc ça permet de se comparer et puis de rigoler un peu.
2: Qu'est-ce qu'on ressent sur un vélo ?
3: On ressent du plaisir, on ressent de la liberté. Lorsqu'on a le goût de l'effort, c'est des sensations comme tout sportif d'endurance, hein, c'est beaucoup de plaisir et de bien-être.
2: Si vous deviez résumer le Tour de France en une phrase ?
3: Alors c'est un sport très difficile, donc je résumerais ça comme le dépassement de soi.
2: Est-ce que vous avez un pronostic sur le futur vainqueur du Tour de France ?
3: Alors, le pronostic c'est un peu simple, hein. Il y a un grand champion qui s'appelle Tadej Pogacar, qui va à coup sûr gagner le Tour de France à moins d'un problème, mais Tadej Pogacar et... On a surtout un petit Français là qui va bien, Paul Sexas, donc j'espère qu'il va au moins faire un podium, enfin vous faire un bon tour.

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3: Bonjour et bienvenue sur l'antenne de Flutter FM pour ce nouveau numéro de À cœur ouvert. À cœur ouvert aujourd'hui, toujours avec évidemment la complicité de Karine aux manettes et
4: bonjour.
3: Au micro.
4: Mais oui.
3: Bonjour Karine.
4: Bonjour.
3: Consacré aujourd'hui à l'environnement, l'agriculture, le tourisme. C'est un mix un peu de tout ça. Hein. Grâce à nos invités du jour qui s'appellent Clémence Guillaumet. Bonjour.
5: Bonjour.
3: Qui est donc conseillère, ça?
5: Oui, je suis conseillère à circuit court et animatrice de Bienvenue à la ferme à la chambre d'agriculture.
3: Animatrice, oui, faut pas l'oublier. Hein. Et donc Florence Massé qui est agricultrice, exploitante, on dit aussi, non?
6: Oui.
3: À Châteauneuf-Val-de-Bargy,
6: oui,
3: bonjour.
6: C'est ça.
3: Merci d'être venu jusqu'au studio de Flutter FM pour Merci. Parler de ce que j'appellerais moi une opération, entre guillemets, Bienvenue à la ferme. Alors ça se déroule pendant toute la saison estivale?
5: Oui, c'est ça. On a des portes ouvertes qui sont proposées par les adhérents au sein du réseau Bienvenue à la ferme.
3: Bienvenue à la ferme, ça concerne quel public?
5: Alors le public, c'est des producteurs, c'est des agriculteurs. Donc c'est un réseau en fait qui est géré par les chambres d'agriculture et on anime en fait pour les agriculteurs qui font de la vente directe.
3: Et ça couvre toute la Nièvre?
5: Oui, tout à fait. On a 44 adhérents qui sont sur tout le territoire de la Nièvre et qui proposent soit des produits à la ferme avec des magasins à la ferme, soit des activités, des prestations, comme par exemple Florence avec la ferme Auberge.
3: On va y venir tout à l'heure, Florence. On va faire un petit focus sur votre activité puisqu'on a la chance de vous avoir sous la main. Comment ça se passe? On peut aller comme ça à l'improviste chez les participants?
5: Oui, alors justement, en fait, les portes ouvertes sont proposées en fait par les adhérents. Donc c'est vrai que le premier week-end a été fait chez Romain Desbrosses et il y aura un deuxième week-end au mois de juillet qui est proposé par Romain et on a 7 adhérents en fait qui ouvrent leurs portes avec plusieurs dates tout au long de l'année et la dernière porte ouverte a lieu chez Nadège Vertier le 20 octobre et en fait ils proposent au grand public de venir découvrir le monde agricole, de découvrir leurs produits et de visiter l'exploitation en fonction des dates qu'ils ont ouvert.
3: Bienvenue à la ferme, ça existe depuis quelques années quand même, quelques saisons.
5: Oui, tout à fait, hein, le réseau a été créé en fait nationalement en 1988 et ensuite
3: C'est pas tout jeune.
5: Après, il y a eu plusieurs animatrices, en tout cas.
3: J'imagine. J'imagine bien.
5: Mais le réseau, en fait, est créé au niveau national. Et ensuite, chaque département, chaque chambre départementale d'agriculture le gère. Et on anime de façon à être au plus proche des agriculteurs en fonction de leurs attentes et leurs besoins.
3: Et si ça dure depuis autant de temps, on va dire, c'est parce que le succès est à l'autre bout.
5: Bah, j'espère. Le but, c'est que ce soit à la fois un réseau pour accompagner les agriculteurs sur tout ce qui est communication, réglementation et puis la promotion de leurs produits en général et puis aussi pour proposer en fait des produits de qualité et des prestations de qualité aux consommateurs. La petite fleur jaune en tout cas maintenant je pense n'est plus à présenter et est connue du grand public et c'est la force du réseau.
3: Alors comment ça se passe, les personnes qu'il faut s'inscrire donc chez les... Alors, c'est peut-être préférable quand même avant de prendre contact
5: avec... Pas forcément, il y a deux agricultrices en fait qui proposent sur inscription parce que c'est en lien avec l'office du tourisme, donc ça c'est plutôt ceux de Sud-Nivernais avec la Fromagerie Berthier et la Fémoère. Après, pour Romain Desbrosses, il y a les horaires qui sont précisés, donc c'est de 10h à 19h. Ils peuvent venir pendant ces créneaux-là, sans forcément s'inscrire. C'est la même chose pour l'exploitation de Marie-Dominique Comaille, la ferme de Neuftables ou Linda Bordezo. Voilà, et puis cet été, on a sur le secteur, on a l'exploitation de Fanny Cadou, qui propose avec son week-end assez connu du 1er et du 2 août, la vente unique de miel en vrac. Donc le principe, c'est des journées conviviales et les personnes, les consommateurs viennent quand ils veulent.
3: Je vous posais la question parce que c'est ces visites sont sur le temps de travail évidemment de l'exploitant ou l'exploitante évidemment selon la personne qui en a, donc ça peut créer des contraintes.
5: Alors pour le coup, le dispositif des portes ouvertes fait que les agriculteurs ils se réservent d'être sur place à destination des consommateurs pendant les horaires qui sont précisés. C'est pour ça qu'on a mis des horaires pour pouvoir
3: Engagement.
5: Voilà, c'est un engagement. Les agriculteurs sont présents avec des animations, des ateliers en fonction de certains. Ils proposent soit des visites, soit justement des ateliers sur les abeilles, soit un atelier avec des animaux qui sont sur place, l'exploration de jardins. Donc tout est adapté et c'est des créneaux, des jours où les agriculteurs s'engagent à être présents pour communiquer et promouvoir leur activité.
3: Alors donc mettons que moi qui ne connais rien du tout à l'agriculture, je vais chez Romain Desbos, par exemple, puisque c'est à Villiers-sur-Yonne, c'est à côté. Et comment ça se passe? On assiste au moins aux travaux, non?
5: Alors Romain, quand tu as vu,
3: je prends l'exemple de Romain, mais il y en a d'autres.
5: Il propose en fait de découvrir son activité et son domaine. Donc du coup, il va expliquer le fonctionnement de tout son process au niveau viticulture, avec en fonction de la météo, je pense, une visite en tout cas des vignes. Et ce qui est hyper intéressant chez Romain, c'est que du coup, il y aura une dégustation de vin dans sa cave. Et sincèrement, c'est une cave vraiment à découvrir. Elle est authentique. C'est vraiment, je pense, un des éléments forts de cette porte ouverte avec la dégustation de ses vins et surtout le partage de son savoir-faire.
3: Enfin, je vous dis, je prenais l'exemple de Romain, mais les autres sont bien entendu. Dans une exploitation d'élevage, on peut y aller de la même façon.
5: Alors, pour celles qui sont inscrites dans les portes ouvertes, tout à fait. Marie-Dominique Comaille, par exemple, qui est une exploitation qui fait et qui propose une rencontre avec des animaux, c'est tout à fait possible pendant ce créneau. Ceux qui sont inscrits, en tout cas, dans les portes ouvertes, il ne faut pas hésiter à suivre et à bloquer la date avec les horaires pour aller les rencontrer.
3: Est-ce que les personnes donc peuvent participer aux travaux? Certains travaux, évidemment, pour les travaux lourds, bien entendu.
5: Oui,
3: les ateliers, si j'ai bien compris aussi.
5: Oui, oui, il y a des ateliers. Ouais. Il y a des ateliers autour de la laine pour la fémoère, par exemple. Le but, c'est de sensibiliser les consommateurs aussi au monde agricole et aux activités et aux produits. Donc, les portes ouvertes sont faites pour ça. Et chaque agriculteur, en fait, essaye de proposer des ateliers pour leur expliquer de A à Z leur production.
3: Et quel est le type de public? Ce sont des gens de la région parisienne, par exemple, ou d'autres régions de France et de Navarre, peu importe, qui découvrent le monde agricole?
5: Oui, mais il n'y a pas que pour les Parisiens ou des grandes villes. Je pense qu'il y a aussi...
3: C'est l'exemple le plus classique.
5: C'est l'exemple le plus classique. Et c'est vrai que pour certains agriculteurs, ils ont choisi des week-ends où il y a plutôt des grandes fréquentations touristiques. Après, c'est ouvert à tous, c'est ouvert aussi aux clients un peu réguliers pour connaître et être immergé dans l'exploitation. Et je pense que les locaux, c'est important aussi qu'ils sachent qui produit quoi à côté de chez eux. Et c'est le moment d'aller les rencontrer.
3: Et c'est de l'agriculture côté coulisses, quoi.
5: Tout à fait.
3: Quels sont les retours, j'imagine, qui sont positifs?
5: Bah écoutez, ça fait plusieurs années qu'on fait le dispositif des portes ouvertes. Chaque année, et en fonction de la météo, il faut être assuré, c'est que les adhérents ont fait en sorte de toujours proposer des portes ouvertes aussi adaptées en cas de météo. Donc il y a toujours un abri, il y a toujours de quoi s'abriter, en tout cas en fonction de la météo. Donc quoi qu'il arrive, même s'il ne fait pas très beau, il ne faut pas hésiter à aller sur l'exploitation.
3: Il faut bien savoir qu'ils donnent de leur temps, les exploitants, quoi.
5: Tout à fait. Ils donnent de leur temps pour faire découvrir l'agriculture.
3: Vulgarisation peut-être un peu, pour dire aux gens, ben, vous voyez, il y a ça derrière.
5: Après, tous les producteurs qui sont en direct, ils ont ce côté un peu inné de communiquer, de partager leurs produits, leur savoir-faire. Et c'est vrai que sur les 44 adhérents du réseau Bienvenue à Ferme, ils sont tous dans cette optique de promouvoir leur activité et leurs collègues. Donc quoi qu'il arrive, ils ouvrent leurs portes. Donc là, c'est surtout un système de communication, si je peux me permettre, et pouvoir communiquer sur l'ensemble du réseau, voilà, sur le flyer. On édite un flyer de porte ouverte chaque année, en plus du livret départemental qu'on a chaque année qui regroupe tous nos adhérents.
3: Donc il n'y a pas besoin d'appeler un numéro quelconque, il y a peut-être un site internet, me dites-vous, pour...
5: Oui, on a un site internet bienvenuealaferme.com/nieve pour savoir globalement tous les adhérents Bienvenue à Ferme sont présentés dessus. Nous, à la Chambre d'agriculture, on a notre site internet où les documents et le flyer des portes ouvertes aussi sont référencés. On a la chambre Facebook de la Chambre d'agriculture où il y a toutes les informations. On communiquera régulièrement sur les portes ouvertes. Et puis après, les producteurs jouent le jeu, ceux qui font les portes ouvertes, et globalement, tous les producteurs du réseau Bienvenue à Ferme aussi. Donc, au niveau communication, il y a les réseaux sociaux et il y a aussi les offices du tourisme qui ont les livrets. Donc, il ne faut pas hésiter à aller les chercher aussi.
3: Vous avez maillé le territoire, comme on dit. Hein.
5: On essaye, en tout cas.
3: Est-ce qu'on avait, vous avez une réunion de débriefing, avec des guillemets débriefing, entre vous, enfin, avec les participants?
5: Il y a eu une réunion, oui, au mois de janvier, en début d'année, justement, pour savoir...
3: Ouais, pour organiser
5: notamment le livret de 2026 et aussi ceux qui font des portes ouvertes, parce qu'en fait, les agriculteurs font spontanément des portes ouvertes. Et nous, par rapport à Bienvenue à Ferme, on fait juste réunir sur une communication tout le monde. Donc, la réunion a permis, justement, de proposer le flyer en temps et en heure pour la nouvelle saison.
3: On va peut-être faire une petite pause musicale. Alors, avec un titre que vous avez envie d'entendre, pourquoi pas? Que ce soit vous ou Florence, je ne sais pas. Ce qui vous vient à l'idée?
4: Au choix, hein, selon ce que vous aimez.
3: Là, je vous prends dépourvu, mais c'est plus rigolo, quoi.
5: Vas-y, Florence.
3: Qu'est-ce que vous écoutez quand vous levez le matin, par exemple? Un titre que vous aimez bien, tout simplement.
5: En ce moment, j'ai ma fille qui a 4 ans qui arrête pas de me bassiner avec Magic System, le vélément en l'air. Alors, si vous la trouvez, franchement, ça sera pour elle. C'est la seule qui me vient en tête à la seconde.
4: C'est une belle dédicace, en
5: ouais,
4: tout cas,
5: c'est une belle dédicace.
3: A tout de suite pour la deuxième partie de À cœur ouvert pour parler de Bienvenue à la ferme.

0: Bienvenue pour cette deuxième partie de À cœur ouvert consacrée aujourd'hui au monde agricole, on dira comme ça, la ruralité même. Bienvenue à la FEP dont nous a parlé en première partie Clémence Guillaumet qui est animatrice donc à la Chambre d'agriculture. Et la deuxième partie va être consacrée à une participante, en l'occurrence Florence Massé qui est de Châteauneuf-Val-de-Bargie, on l'a dit tout à l'heure. Comment vous avez connu cette opération? C'est la Chambre vous a contacté ou c'est vous qui êtes allé? Comment? Il y a quelques années j'imagine maintenant.
1: Oui, maintenant, oui, il y a 10 ans.
0: 10 ans,
1: il y a 11 ans même, enfin il y a 10 ans que je fais partie du réseau Bienvenue à la Ferme.
0: Donc depuis 10 ans, ça se passe bien ou...
1: Oui. Alors moi, je connaissais le réseau Bienvenue à la Ferme parce que je suis issue du milieu agricole et voilà, en tant qu'agricultrice, c'est un réseau qu'on connaît bien, surtout quand on fait de la diversification. Bah, pour moi, c'est un label déjà, donc c'est un gage de valeur. Derrière Bienvenue à la Ferme, voilà, quand on y va, on sait à quoi on s'attend. Et donc je voulais aussi faire partie d'un réseau pour me faire connaître, donc avoir toute la publicité, la communication et puis toutes les aides aussi derrière, les conseils des techniciens et des autres aussi, des autres agriculteurs. Donc je suis rentrée dans le réseau pour ces raisons-là.
0: Donc vous avez reçu beaucoup de touristes, je ne sais pas si vous conviez en l'occurrence,
1: touristes,
0: de visiteurs,
1: locaux,
0: on va dire, voilà.
1: Visiteurs.
0: Mais pas forcément de l'extérieur, aussi de la région.
1: Ah bah principalement, parce que moi je tiens une ferme auberge, donc c'est particulier. Moi je reçois des gens tous les week-ends, puisqu'on est ouvert les week-ends, vendredi, samedi, dimanche. Donc le but d'une ferme auberge, c'est de cuisiner, en fait c'est une auberge comme ça, où on reçoit des gens pour leur faire à manger. Et on cuisine principalement les produits de la ferme. Moi je fais cochon, mouton, volaille. Donc on travaille aussi avec d'autres producteurs qui font du veau, qui font du bœuf, qui font... Bon, je suis pas autosuffisante en volaille, donc j'achète aussi de la volaille. Voilà, donc c'est le but d'avoir tout un réseau pour valoriser en fait notre production.
0: C'est positif pour tout le monde.
1: Ah bah, je pense.
0: Bah oui,
1: je produis pas de vin, donc j'achète chez les voisins. Je produis pas de fromage, pareil, on achète chez les voisins.
0: Oui, mais éventuellement, les voisins en question peuvent vous renvoyer la...
1: Exactement, c'est le but.
0: C'est ça, l'interactivité.
1: Oui, oui.
0: Là aussi, les retours sont positifs, ce qu'on disait avec Clémence tout à l'heure. Les gens vous écrivent sur votre site, par exemple.
1: Oui, ils écrivent, ils réservent, ils mettent des notes. Oui.
0: Qu'est-ce qu'ils vous disent? Est-ce que vous avez ça en tête?
1: Généralement, bonne adresse.
0: Ouais. Le pouce en l'air, comme
1: on... Ah oui, exactement. C'est, ça, bah, c'est des petites fleurs. Ouais. C'est, voilà, vous pouvez mettre petites fleurs, des petites marguerites. Une,
0: c'est
1: deux, trois, quatre marguerites.
0: Prénom,
1: non, c'est pas mon deuxième prénom, mais ça aurait pu, pourquoi pas.
0: Ça aurait pu.
1: Voilà.
2: C'est trop bon, quoi, voilà, tout simplement.
1: Hein. Oui, voilà. Et puis, accueil agréable, cadre agréable, parce que, voilà, on les reçoit dans une vieille grange qu'on a aménagée. Alors, vieille. Oui, si, la grange est vieille, mais on a tout réaménagé. C'est mon mari qui travaille dans le bâtiment, qui a tout restauré. Et les gens aiment bien ce cadre chaleureux et quand on le peut, ils peuvent aller faire un tour sur la ferme puisqu'ils sont sur la ferme. Bon, après, il y a des moments où je dis vaut mieux éviter quand c'est la période des agnelages pour laisser les animaux tranquilles, voilà. Ou quand il fait trop chaud pour éviter de bousculer les animaux. Mais en général, si les gens veulent faire un petit tour sur la ferme, il n'y a pas de souci, ils vont se promener.
0: C'est ce que je voulais vous demander. Bon, vous avez en partie répondu. Oui. Mais au moment des moissons, par exemple, c'est peut-être pas toujours résident.
1: Non, bah nous, moi, il n'y a pas la moisson. Non, je fais pas de moisson, mais par contre, non, c'est plutôt au moment des mises bas, les gens ils voudraient voir les agneaux, mais vaut mieux éviter de bousculer les mères, voilà. Donc, mais après il y a pas de souci, ils vont voir, il y a toujours une mascotte qui traîne dans un coin. La mascotte qui est en photo sur le livre est Bienvenue à la Ferme, elle est chez moi, elle est toujours présente. Si les gens ils veulent aller flatter, voir ce qu'ils vont manger aussi.
0: C'est vrai que les animaux un bon potentiel de sympathie.
1: Oui,
0: pense que
1: oui. Et puis moi je fais du cochon plein air en plus, et ça attire beaucoup les gens parce que les gens n'en voient plus beaucoup, et en plus les miens sont de couleur. Donc voir des cochons qui ne sont pas roses, ça interpelle toujours. Des cochons qui sont toujours en train de se dorer la pilule au soleil ou de gratter dans la terre, c'est vrai que les gens aiment bien.
0: C'est vrai que les petits agneaux, les petits porcelets,
1: c'est toujours mignon.
0: C'est sympa, quoi. C'est sympa aussi dans l'assiette, quoi, faut dire ce qui est vrai. Vous êtes installée depuis combien de temps à Châteauneuf?
1: Alors, je suis installée en tant qu'agricultrice depuis 2004. Alors, j'étais double active parce qu'avant, je travaillais en grande distribution.
0: Ah oui,
1: j'étais manager en grande distribution, tout à fait. Ouais. Bon, c'est le hasard qui a fait, voilà. À la sortie de l'école, je suis rentrée en grande distribution et j'y suis restée il y a 10 ans. Mais en même temps, en parallèle, ça m'a permis de monter mon projet. Et donc, à plein temps, je suis... L'auberge a ouvert en 2015 et je suis rentrée dans le réseau Bienvenue à la Ferme en 2016. On s'est laissé un an parce que pour faire partir du réseau Bienvenue à la Ferme, en tant que ferme auberge, il fallait avoir plus de 50% de sa production qui était cuisinée à l'auberge. Mmh. Voilà. Donc, on nous a laissé le temps de démarrer. Et un an après, j'ai demandé le label et j'y suis depuis.
0: Et vous y êtes bien?
1: Bien sûr.
0: J'y reste. Je sens pas, oui. C'est bien. Et c'est à Châteauneuf, c'est pas dans le bourg, c'est...
1: Non, on est dans un petit hameau qui s'appelle Le Mont. Ouais. Donc, le principe d'une ferme auberge, c'est d'être que l'auberge soit dans la ferme. Donc, voilà. Ma ferme est juste à côté, la maison d'habitation aussi.
0: C'est où par rapport au bourg de...
1: Direction Donzy, sur la route de Donzy. On est à 4 km de Châteauneuf. Voilà.
0: D'accord. Voilà. À la Louche, vous aussi.
1: Ouais. Donc, Le Mont, ça se porte bien son nom, c'est sur une butte.
0: Oui, c'est sur une butte.
1: Voilà. On est entouré de la forêt de Béalari, bien au calme.
0: Bon, c'est un cadre quand même appréciable.
1: Très agréable, oui.
0: Assez isolé, peut-être, mais bon. bon.
1: Bah, c'est le but aussi des gens. Ils viennent chercher. Ça, voilà. Exactement. On vient dans une ferme auberge, on cherche.
0: Un argument de vente.
1: Voilà. Et puis s'il y a un mouton qui sauve et qui vient vous rendre visite, ce qui est déjà arrivé, ou une poule qui passe, et ben, ou les chiens, ça aussi. Le patou qui vous reçoit. D'accord. C'est le but aussi d'une ferme auberge.
0: Donc la ferme auberge, vous recevez aussi des repas en commun. Oui. J'ose pas dire banquet parce que c'est
1: un. Oui. Alors on reçoit tout. On fait des baptêmes, on a fait des mariages, on a même reçu un ambassadeur. Voilà, on fait plein de choses, on s'adapte à la demande. On a une capacité de 40 couverts en groupe. Et après, pour les petits groupes, on descend un peu moins parce que voilà, ça reste quelque chose de familial. On veut aussi garder cette proximité avec le client.
0: Ça, c'est important. Voilà.
1: Oui.
0: Bah, dites-moi, il vous faut des journées de 48 heures quand même.
1: Oui, exactement. Maintenant, j'ai ma fille qui vient nous aider, qui vient m'aider sur place. Et puis, il faut être honnête, c'est un travail de famille. Voilà, tout le monde met à la main, à la pâte.
0: Ça, c'est important.
1: Même si officiellement, je suis toute seule, il y a tout le monde
0: toujours.
1: Voilà, mais oui.
0: Possibilité de.
1: Il y a les petites mains de l'ombre qu'il ne faut pas oublier.
0: Ben oui, on peut les saluer, les remercier.
1: Oui.
0: Les personnes qui viennent vous voir, comme ils vont voir les autres, je pense à Romain, entre autres, ou d'autres personnes du réseau, ils vous expliquent en arrivant ce qu'ils viennent chercher exactement, comment ils viennent chercher le calme, évidemment. Bon, mais au-delà.
1: Alors souvent, c'est moi qui demande comment vous nous avez connus, parce qu'après, maintenant, depuis 10 ans, on a nos habitués. Hein. Mm-hmm. Les gens du coin qui nous ont connus par le bouche à oreille, mais c'est surtout les gens qu'on n'a pas l'habitude de voir, qu'on voit pour la première fois, ou les touristes, on demande par quels moyens nous ont connus. Et oui, c'est par le réseau Bienvenue à la Ferme, et en cherchant par le réseau Bienvenue à Ferme, ils attendent derrière quelque chose, ben voilà, un contact avec l'agriculteur, manger sainement, manger une production qui est locale. Moi, je fais de la cuisine simple, mais c'est ce que je dis, au moins, vous savez d'où ça vient. Pas de chichi, cuisine généreuse, plutôt à la façon grand-mère, c'est ce que me disent souvent les gens. Oh, j'ai l'impression de manger ce que ma grand-mère me cuisinait.
0: Ben parce
1: que,
0: voilà, ça, c'est positif.
1: Une cuisson lente avec du cochon gras.
0: Mitonnée, comme on dit.
1: Généreuse. Moi, je fais très peu de services à l'assiette. En fait, on met dans des plats et les gens se servent et se resservent. Passent toujours à demander est-ce que vous en avez eu assez. Et là, ils se tapent sur le ventre. Oui, il n'y a plus de place.
0: Est-ce que vous avez une spécialité, puisqu'on parle
1: de j'ai pas réellement de spécialité,
0: non,
1: mais
0: quelque chose qui ressort un peu.
1: Oui,
0: le plus demandé, par exemple.
1: Je fais. Alors, les gens aiment beaucoup et me demandent les œufs au vin.
0: Les œufs en murette, quoi.
1: Les œufs en murette, oui. Je cuisine beaucoup de cochons confits, puisque je suis productrice de cochons et ma race fait des cochons assez gras, donc au confit c'est idéal et les gens prennent plus le temps de cuisiner pendant des heures et des heures des morceaux de viande. Donc
0: c'est pas faux,
1: choses comme ça. Ah non.
0: Non,
1: c'est des cocottes en fonte.
0: Faut le souligner,
1: voilà.
0: Sur un feu de bois, non?
1: Non, parce que bon, on tapasse plus maintenant au niveau sanitaire, on peut pas se permettre
0: ce
1: genre de trucs, mais voilà.
0: Mais enfin bon, ça se passe bien.
1: Oui.
0: Alors vous avez un contact peut-être, on va le citer.
1: Il y a le numéro de téléphone, donc pour nous joindre. On nous trouve aussi sur internet, on nous trouve sur le réseau Bienvenue à la Ferme. On a un site internet maintenant aussi qui est présent, donc c'est la Ferme du Mont.
0: Que vous alimentez régulièrement parce
1: Oui, on essaye de le faire vivre.
0: Là, vous alimentez aussi les visiteurs, mais aussi le site.
1: Oui, il faut. On a un Facebook aussi, donc le Facebook de la Ferme du Mont, où on met régulièrement. Alors, on informe les gens si c'est complet, on informe quand on fait des soirées à thème, on informe de ce qui se passe sur la ferme, les naissances, les choses comme ça.
0: Toutes vos coordonnées, toutes les coordonnées des agriculteurs participants sont sur le site bienvenue-à-la-ferme.com.
3: Oui, tout à fait.
0: On peut aller aussi sur le site de la Chambre, il y a des liens, j'imagine.
3: Oui, il y a des liens et toutes les coordonnées des 44 adhérents, vous les retrouvez aussi sur le livret chaque année.
0: Toutes les infos, même sur les réseaux sociaux, j'oubliais.
3: Oui, tout à fait, sur les réseaux sociaux.
0: Vous ratissez large.
3: Il y a de quoi faire, je pense, aujourd'hui, pour les consommateurs qui recherchent en tout cas des adhérents, enfin des producteurs qui proposent soit des savoir-faire, soit des prestations, soit des produits.
0: Et donc, Florence, vous avez commencé à recevoir déjà des gens là? Vous me dites que c'est à partir d'avril, mais enfin bon...
1: Non, moi, je reçois tous les week-ends, on est ouvert toute l'année.
0: Ça peut se faire aussi en période hivernale, pourquoi pas?
1: Oui, nous, on est ouvert toute l'année, on reçoit tous les week-ends, alors plus ou moins selon les périodes. Il y a des périodes où on est ouvert juste le samedi soir et le dimanche midi. Voilà, l'hiver, au moment où les animaux sont rentrés, où il y a besoin de beaucoup de surveillance.
0: Oui, c'est ça.
1: Et puis, bon, naturellement, de toute façon, la clientèle est moins importante l'hiver. Mais après, on augmente les jours d'ouverture avec la saison touristique. Et puis après, selon la demande aussi, on est assez disponible. S'il y a des gens qui nous disent on vient à 20 un mercredi, on ouvre à 20 pour 20 personnes un mercredi. Voilà.
0: Oui, mais là aussi, il y a des contraintes.
1: Bien sûr qu'il y a des contraintes. Il y a toute une organisation derrière. C'est pour ça que je demande de réserver.
0: Ben voilà.
1: C'est que sur réservation. Et je le dis bien aux gens parce que moi, je ne mets pas dans le micro-ondes du Findus à cuire 2 minutes. Donc voilà. Et puis, je ne fais pas non plus 50 000 plats en plus parce que après, nous, on en mange toute la semaine. Donc,
0: je veux bien m'inviter si vous voulez. En revenant de Clamecy, je vais m'arrêter chez vous alors. C'est surtout que c'est pas la route. Oui, alors donc les personnes partent satisfaites et ils vous renvoient d'autres amis. Vous
1: avez et puis des fois c'est même, on reçoit des groupes, par exemple on est dans un cadre où il y a beaucoup de randonneurs qui viennent, donc des clubs de rando qui partent le matin, on leur offre le café, une petite madeleine avant le départ, ils partent, ils viennent manger là le midi et après ils reviennent individuellement avec d'autres amis.
0: C'est ils passent la journée au Mont, quoi.
1: Oui, c'est ça. C'est ça. Les plus courageux repartent après et puis les autres, eh ben, ils rentrent chez eux.
0: Et puis je crois que Châteauneuf est aussi sur le chemin de Saint-Jacques-de-Compostelle.
1: Oui. Alors on est un peu à l'écart du
0: Saint. Je vous demandais, c'est ce que ça vous apporte.
1: Un petit peu, mais le problème c'est que il y a.
0: Vous n'êtes pas directement
1: chez nous. Non, il faut faire 4 km pour venir chez nous et souvent les randonneurs, ils en ont plein les pattes quand ils arrivent à Châteauneuf à l'étape. Ils se posent et puis. Il y en a qui viennent, mais.
0: Surtout l'étape, c'est en centre-bourg, je crois. Donc,
1: Ouais. 4 km pour venir. Ouais, mais enfin, ça s'appelle le Mont. Le dernier kilomètre vous tue.
0: Il faudra funiculaire pour aller chez vous.
1: Exactement. À tire-fesse.
0: Donc, vous êtes prête à tous les ans remettre. C'est le cas de dire remettre le couvert.
1: Remettre le couvert, oui.
0: Alors que c'est Clémence. Pour faire votre métier d'animatrice, vous êtes encore toute jeune. On va vous faire un petit compliment. Pour faire ce métier, il faut des études particulières.
3: Je suis
0: à la louche, évidemment. On peut entrer dans les détails.
3: Oui, après, en chambre d'agriculture, il y a différents postes en fait sur différentes thématiques, que ce soit sur côté élevage, côté céréales, côté administratif. Moi, par rapport à mon travail, je suis conseillère circuit court sur tout ce qui est réglementation sanitaire. Donc ça, c'est mon principal axe de mission, dont Bienvenue à la ferme en fait partie. Et j'ai un cursus agroalimentaire agriculture qui a combiné avec un bac plus 5. Et après, j'avais été stagiaire en fait à la chambre d'agriculture sur ma troisième année. Et puis, je suis nivernaise. Donc après, c'est vrai que je suis revenue du coup à la chambre d'agriculture. Et ça va faire 10 ans l'année prochaine aussi.
0: Vous vous sentez bien dans votre rôle, la d'animatrice, vous êtes...
3: Oui. Et puis ce qui est bien...
0: C'est peut-être votre milieu, l'agriculture familiale, non, à l'origine.
3: Alors moi, je suis petite fille d'agriculteur.
0: Ça s'explique ça.
3: Et voilà, oui aussi.
0: Et c'est positif aussi.
3: Et j'ai été... j'ai grandi à la campagne, j'ai grandi à Châteauneuf-de-Bergis, notamment.
0: Et donc aussi. Vous nagez en eau libre, là.
3: Oui, tout à fait. Bon, c'est vrai que là-dessus...
0: Avec vos collègues agriculteurs, agricultrices.
3: Oui, ça va. Par rapport à la vente directe, moi, je parle plus sous producteur, notamment ceux qui produisent leurs produits. Mais après, agriculteur, ça regroupe tout. Et on a un territoire hyper diversifié sur la Nièvre, que ce soit avec les céréaliers, avec du coup des producteurs en élevage, en polyculture, etc. Donc
0: parmi les participants qui sont sur le petit dépliant, vous avez eu l'amabilité de me donner. Il y a quelques personnes des Vaudiens. On a cité Romain Desbrosses tout à l'heure, qui est donc à Villiers-sur-Yonne, à Bélair. Oui. Et puis il y a aussi Marie-Claude Masson qui est, non ?
3: Alors dans les adhérents Bienvenue à la ferme, alors pas forcément dans les portes ouvertes, mais dans les adhérents, Marie-Claude Masson en fait a surgi. Elle a un magasin à la ferme. Et Marie-Claude, du coup, propose plutôt des légumes. Et ils ouvrent en fait leur magasin tout au long de l'année avec différents horaires qui sont notés sur le livret Bienvenue à
0: la forêt. Et donc, on a aussi à Suilly-la-Tour, on a aussi
3: la Fanny Cadou.
0: La gelée royale, là, oui, je vois.
3: Voilà, on a Fanny Cadou qui propose du coup de la gelée royale. Et du coup, avec son conjoint Jérôme Seguin, qui est apiculteur, et donc il propose notamment un gros week-end dans l'année pour les ventes uniques de miel en vrac.
0: Et pour ne citer que celui-là, évidemment, parce qu'il y en a.
3: Il y en a 44.
0: 44, donc on va pas mobiliser l'antenne pour...
3: Voilà, il y a ceux qui proposent des produits, ceux qui font des prestations, que ce soit des gîtes, des fermes auberges, et puis on a aussi deux magasins de producteurs qui sont affiliés Bienvenue à la ferme, qui est Secret de Paysan à Coulanges-Genevers, et la fermille à Saint-Benin-d'Asie, qui font aussi partie de Bienvenue à la ferme, et qui respectent un cahier des charges, qui permet en tout cas de proposer une prestation ou des produits de qualité aux consommateurs.
0: Donc si les personnes intéressées ne trouvent pas leur compte, c'est vraiment
3: la peine de faire.
0: Vous envisagez peut-être l'ouverture d'un autre magasin, comme vous citiez tout à l'heure, outre celui de Nevers ?
3: Alors, il y a d'autres petits magasins, en fait, de producteurs sur le département, qui ne font pas forcément partie de Bienvenue à la ferme, qui pourraient, en faisant, respectent le cahier des charges. Par contre, dans Bienvenue à la ferme, on a d'autres projets, notamment un projet, alors ça va être un petit peu en exclusivité qu'on peut en parler, c'est qu'on a on a un projet de box gourmande qui va être proposé, en fait, aux mairies et aux collectivités. Et bien, ça va être des box plutôt festives, plutôt pour les fêtes de fin d'année. Et en fait, on va proposer aux mairies pour tout ce qui va être les cadeaux des aînés. déjeuners, par exemple, ou pour les inaugurations, pour des remises de prix, des choses comme ça.
0: Des départs en retraite aussi.
3: Oui, aussi, des départs en retraite. Ou les naissances aussi, hein, parce qu'il y a certaines communes qui offrent des box aussi pour féliciter les jeunes mamans.
0: Donc ça peut être aussi dans ce cas-là. Ces box, c'est un échantillonnage un peu de...
3: Et bien en fait, ce qui va être proposé, voilà, ça va être, si vous préférez, des paniers, mais en fait dans une boîte, qui va être composé avec des produits 100% d'adhérents de Bienvenue à Ferme exclusivement, avec des produits alimentaires. Et du coup, on va promouvoir, en fait, on va communiquer un catalogue auprès des mairies pour cet été, pour qu'ils puissent passer commande avant cet automne, avant la Toussaint.
0: Oui, une date limite,
3: il y aura une date limite. Tout à fait, surtout ça va être la première année, donc la logistique elle va être assez importante à gérer et tout mettre en place. Et le but, c'est de proposer des produits locaux, par exemple, dans les cadeaux qu'il peut y avoir, notamment auprès des mairies et des aînés. Ça, c'est important qu'on n'ait pas forcément des produits du sud-ouest ou je ne sais où.
0: Parce que dans les mairies, il y a souvent ce qu'on appelle le colis d'essentiel. Ils pourraient
3: tout à fait,
0: profiter de cette occasion-là. Pour,
3: ça sera, je pense, notre principale cible.
0: Comme on dit.
3: Tout à fait, ça sera la cible principale.
0: C'est un exemple, hein, évidemment.
3: Voilà. Et ça sera du coup en lien avec les magasins de producteurs qui proposent aussi à certaines mairies des colis. Donc le lien se fera tout à fait avec eux pour qu'on propose en tout cas à plus grand nombre possible des box.
0: Cette opération Bienvenue à la Ferme, ça met en valeur, ça illustre bien la diversité des productions nivernaises, quoi.
3: Bienvenue à Ferme de la Nièvre met en valeur et fait la promotion des adhérents nivernais exclusivement, même si sur le site national on peut retrouver
0: tout. Ça veut dire que la Nièvre est riche finalement dans ce domaine-là.
3: Oui, tout à fait, on a de quoi faire. Dans toutes les filières, sur tous les produits, on a de quoi se nourrir en tout cas en produits locaux.
0: Vous pouvez dire la même chose d'autres collègues ailleurs dans les départements limitrophes. C'est la même démarche, j'imagine, aussi.
3: Tout à fait, la démarche est dans toutes les chambres, dans tous les départements.
0: Donc voilà, mais on va rester quand même nivernais.
3: Oui, je pense.
0: Donc bienvenue à la Ferme, donc on peut retrouver toutes les infos, y compris les coordonnées de Florence Massé, entre autres, puisque nous avons la chance de l'avoir ici, sur Bienvenue à la Ferme. Ah non, c'est pas en un seul mot. Bienvenue-a-la-ferme.com.
3: Après, vous tapez sur les moteurs de recherche Bienvenue à la Ferme, vous allez tomber dessus.
0: Bah, écoutez, on va vous remercier d'être venu parler.
3: Bah, merci à vous pour l'accueil.
0: Bienvenue à la Ferme. Puis on ira peut-être faire un petit saut jusqu'à Châteauneuf.
3: Enfin, maintenant, vous avez plus fort. Maintenant, il va falloir.
0: Voilà, merci Florence et Clémence. Ça finit pareil, vous voyez, un peu de plus.
3: C'est vrai.
0: Pour toutes ces précisions qui donnent un petit peu d'eau à la bouche quand même, faut dire.
3: Bah, j'espère.
0: Bah, c'est fait pour.
3: C'était le but.
0: Merci à nouveau, puis bon courage pour cette saison estivale.
3: Et bien, merci beaucoup.
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2: Bonjour à tous, la France dans le dernier carré, la Coupe du Monde de football, les Bleus poursuivent leur route. L'équipe de France s'est qualifiée pour les demi-finales en dominant le Maroc 2-0 à Boston. Les hommes de Didier Deschamps disputent ainsi une troisième demi-finale mondiale consécutive. Une victoire fêtée allègrement dans les rues hier soir. Rendez-vous le jour de la fête nationale, mardi le 14 juillet face à l'Espagne ou face à la Belgique. Les deux nations s'affrontent ce soir, coup d'envoi à 21h. Renseignez-vous si vous comptiez faire la fête près de chez vous pour le 14 juillet. Pas mal de communes, notamment situées près des champs, ont dû revoir leur programme en annulant au moins leur feu d'artifice en raison de la canicule, la sécheresse et les conditions de sécurité très strictes cette année contre les incendies. Les feux de forêt continuent de ravager plusieurs régions de France. Les Pyrénées-Orientales sont les plus touchées avec près de 5000 hectares brûlés, des maisons et des campings détruits. Les autorités redoutent une saison particulièrement difficile. Le point route de ce vendredi, Bison Futé sort le drapeau rouge aujourd'hui dans le sens des départs. C'est noir en Rhône-Alpes avec deux gros bouchons en direction de la Provence-Alpes-Côte d'Azur. Demain, même topo avec en prime du noir sur la façade nord-ouest. Attention, beaucoup d'automobilistes vont circuler demain en direction des Alpes. Le coup de chaud sur les rails, la SNCF supprime plusieurs trains intercités entre Toulouse et Paris via Limoges, au moins jusqu'à demain, en cause les fortes chaleurs qui mettent à rude épreuve les climatisations et les infrastructures ferroviaires. La mer souffre aussi de la canicule, les températures de l'eau explosent également ce début juillet. Dans la Manche, l'Atlantique et la Méditerranée, la mer affiche parfois jusqu'à 5 degrés de plus que les normales de saison. Et puis Vaiana, la légende du bout du monde, surfe sur la vague. Le remake en live action du premier volet de la saga Disney s'impose au cinéma en cette période estivale. Devant Evil Dead Burn, les salles obscures font le plein. Vous êtes nombreux à profiter de la clim. Voilà, c'est la fin de ce flash. Merci de l'avoir suivi.
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2: Bonsoir à tous. Une veille de fête nationale très politique, au moins 25 chefs d'État et de gouvernement, dont Volodymyr Zelensky, seront présents lundi à Paris pour une réunion de la coalition des volontaires destinée à amplifier le soutien à l'Ukraine et la pression sur la Russie, annonce faite ce vendredi par l'Élysée. L'objectif est de pousser à un cessez-le-feu, à une reprise des négociations de paix. C'est ce que précise la présidence française. Les douaniers du Havre ont saisi fin juin plus de 2,5 tonnes de résine de cannabis dissimulée dans un conteneur maritime en provenance du Sénégal et à destination de la Libye lors de son transit par le port du Havre. C'est ce qu'annonce le ministère de l'Action et des Comptes Publics dans un communiqué. Aujourd'hui, le vecteur maritime 0,6% est rare pour les saisies de cette drogue qui est principalement acheminée par voie terrestre et postale. C'est ce que souligne le ministère. 4 personnes ont été blessées hier à Marseille à la suite de tirs survenus dans le 15e arrondissement. Indication faite par le parquet de Marseille. Parmi les blessés, une victime a été prise en charge en urgence absolue. De sources policières, les tirs ont eu lieu vers 23h devant un snack. Le ou les auteurs sont pour l'heure toujours en fuite. Une adolescente de 17 ans est morte hier soir à Aulnoye-Aymeri, près de Maubeuge. C'est dans le Nord, et ce en marge des célébrations de la Coupe du Monde après la victoire de la France contre le Maroc. Le drame s'est déroulé vers 1h du matin. La jeune fille est tombée d'un camion sur lequel elle était montée pour fêter la victoire des Bleus en quart de finale de cette Coupe du Monde. Et puis qualifiée au second tour de la présidentielle de 2007, elle retente sa chance. Ségolène Royal a annoncé aujourd'hui son intention de participer à la primaire du Parti Socialiste en vue de la présidentielle de 2027. Je prends cette initiative avec humilité, sans ego et sans posture de supériorité, comme on en voit trop, pour servir en étant à l'écoute avec discernement, expérimentée et respectueuse des différences de points de vue. C'est ce qu'elle a précisé sur X. Voilà, c'est la fin de cette édition. Merci d'avoir suivi.
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1: Fête des escargots, c'est à Andry, lundi 13 juillet, place de la mairie. Rendez-vous à partir de 19h avec buvette, escargots, frites, hot dog, fromage, dessert, retraite au flambeau et grand feu d'artifice suivi d'une soirée DJ. C'est organisé par le comité des fêtes d'Andry, alors venez nombreux à cette fête des escargots, lundi 13 juillet, à partir de 19h. Concert chant sacré à Capella, église Saint-Saubin-les-Chaumes, avec l'ensemble Vox Duman sous la direction de Claire Lécuyer. C'est dimanche 19 juillet à 18h. L'entrée est libre avec participation au chapeau, suivi d'un apéritif. C'est organisé par l'association Vue sur Saint-Aubin. Alors venez nombreux. Ouverte du domaine Bel Air, samedi 11, dimanche 12 juillet, de 10h à 20h. C'est à Villiers-sur-Yonne, l'entrée est libre, dégustation gratuite, vente de vin en direct et c'est sans rendez-vous. Romain Desbrosses vous accueille pour vous faire découvrir le domaine, les nouvelles références, pinot noir, melon, chardonnay, dans un cadre rafraîchissant, aux caves voûtées, domaine de Bel Air à Villiers-sur-Yonne. C'est donc tout au long de la journée du samedi 11 et dimanche 12 juillet à Villiers, donc n'hésitez pas à vous y rendre pour ces portes ouvertes, domaine Bel Air. Marché d'été, c'est ce samedi 11 juillet de 14h à 21h et c'est à Corbigny. Produits locaux, artisans et producteurs, convivialité, partage et bonne humeur garantie. C'est tout au long de la journée, c'est à Corbigny ce samedi avec scène ouverte. Et notez qu'il y aura bien sûr tout au long de la journée la présence de Léa, la deuxième dauphine Miss Nièvre. Alors venez nombreux. Rendez-vous ce samedi 11 juillet, Mont-Solcomte, retraite au flambeau et pour un bal des années 80. Ce sera à la salle des fêtes de Mont-Solcomte. Venez nombreux. Loto en plein air, c'est dimanche 19 juillet à partir de 17h. Ce sera Neufontaine devant la salle de Vigne-le-Haut au profit de l'association Novemfonte. Différents lots, piscine, salon de jardin, balancelle, jambon et encore bien d'autres. De gros lots, petite restauration. Pour plus de renseignements, vous pouvez bien sûr contacter le 06 79 94 95 96. Loto en plein air, dimanche 19 juillet, c'est à partir de 17h et c'est à Neufontaine. Dimanche 19 juillet, à partir de 21h, la ville de Clamecy invite tous les supporters à se rassembler place des fêtes pour vivre ensemble une ambiance conviviale et familiale, la finale de la Coupe du Monde de football 2026. Une fan zone gratuite sera spécialement aménagée pour l'occasion avec une retransmission sur grand écran LED, un événement ouvert à tous, petits et grands, qui promet émotion, partage et ferveur sportive. Information pratique, le lieu c'est place des fêtes à Clamecy. Ouverture de la fan zone à partir de 19h30, 1h30 avant le coup d'envoi. Coup d'envoi donc à 21h. Fermeture 1h après la fin du match. Repli à la salle polyvalente, bien sûr, en cas de mauvais temps. Buvette et petite restauration sur place. Un espace dédié aux personnes à mobilité réduite sera aménagé dans la limite de 20 places parking aux abords du site. Afin de garantir la sécurité et le confort de tous, un règlement précis sera appliqué. Les organisateurs rappelle que l'accès à la fan zone implique l'acceptation de ces règles. La fan zone de Clamecy se veut être un lieu de partage intergénérationnel, festif et sécurisé. Nous invitons chacun à venir vivre cette finale dans un esprit de respect et bien sûr de bonne humeur. 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
1: Bonsoir à tous, on démarre côté vélo, direction ensuite le tennis et puis du foot, bien sûr, en fin de flash. Et on démarre côté vélo, le Belge Tim Merlier a été le plus fort, il a pu lever les bras dans les rues de Bordeaux au terme du sprint qui a conclu la 7e étape du Tour de France ce vendredi. Tadej Pogacar conserve le maillot jaune sans être exposé. En tennis, l'Allemand Alexander Zverev, tête de série numéro 2, a tenu son rang face à un Britannique 114e mondial à Cour de Solutions ce jeudi sur le Center Court, après avoir gagné Roland Garros. Ça m'aide, c'est une certitude. J'ai un peu modifié mon jeu sur gazon et ça fonctionne bien cette année. Alexander Zverev avait fait preuve de lucidité en conférence de presse en amont de sa demi-finale face à Arthur Ferry. L'Allemand s'est imposé 7-6, 6-2, 6-4. Du football déjà poussé dans ses retranchements par le Paraguay en huitième de finale. L'équipe de France s'est sortie d'un nouveau piège en dominant une solide sélection marocaine en quart de finale hier 2-0 à Boston. Sans être aussi flamboyant que contre la Suède, les Bleus avalent les obstacles à 1-1 et impressionnent par-delà l'hexagone. Mbappé et ses coéquipiers, impossible à arrêter, s'interroge le journal allemand Kicker. La Gazzetta dello Sport salue la performance de Kylian Mbappé à la manière de Messi et juge que la France est d'une autre planète. L'envoyé spécial du quotidien italien admire une France qui résout tout. Plus forte que le Catenaccio du Maroc, plus forte que le pénalty manqué par Mbappé qui aurait pu tout faire capoter, plus forte pour le 6e match d'affilée, une autre catégorie, fin de déclaration. Et puis la Roja, régulièrement citée parmi les principales favorites du mondial, impressionne par sa solidité. Peu importe l'adversaire, l'équipe d'Espagne affronte en quart de finale la Belgique. Coup d'envoi du match ce soir à 21h. Voilà, c'est la fin de cette édition. Merci de l'avoir suivi. Excellente soirée. Ciao, bye bye.

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2: Bonsoir à tous. Au total, 131 personnes sont mortes par noyade depuis le 19 juin en France, a annoncé la ministre des Sports, Marina Ferrari, ce vendredi. Cette hausse s'inscrit dans le contexte de baignades à risque sous de fortes températures. Le précédent bilan, réalisé la semaine passée, évoquait 90 noyades depuis le 19 juin. Le chiffre reste inférieur pour l'heure aux plus de 409 personnes décédées par noyade lors de l'été 2025. À l'étranger, Donald Trump a déclaré ce vendredi avoir accepté de continuer les discussions avec l'Iran pour mettre un terme à la guerre, mais que le cessez-le-feu en vigueur depuis avril était bel et bien terminé à présent. La République islamique d'Iran nous a demandé de continuer les discussions. Nous avons accepté de le faire, mais les États-Unis leur ont signifié en des termes sans équivoque que le cessez-le-feu était terminé. C'est ce qu'a déclaré le président américain sur sa plateforme Truth Social. De son côté, Téhéran a répondu à la menace par la menace. L'Iran ripostera toute nouvelle attaque contre ses infrastructures, y compris en attaquant Israël. C'est la mise en garde lancée ce vendredi par le chef de la plus haute instance sécuritaire du pays, alors que les hostilités ont donc repris entre Téhéran et Washington. Une veille de fête nationale très politique, au moins 25 chefs d'État et de gouvernement, dont Volodymyr Zelensky, seront présents lundi à Paris pour une réunion de la coalition des volontaires destinée à amplifier le soutien à l'Ukraine et la pression sur la Russie, annonce faite ce vendredi par l'Élysée. L'objectif est de pousser à un cessez-le-feu, à une reprise des négociations de paix. C'est ce que précise la présidence française. Les douaniers du Havre ont saisi fin juin plus de 2,5 tonnes de résine de cannabis dissimulée dans un conteneur maritime en provenance du Sénégal et à destination de la Libye lors de son transit par le port du Havre. C'est ce qu'annonce le ministère de l'Action et des Comptes Publics dans un communiqué aujourd'hui. Le vecteur maritime, 0,6%, est rare pour les saisies de cette drogue qui est principalement acheminée par voie terrestre et postale. C'est ce que souligne le ministère. 4 personnes ont été blessées hier à Marseille à la suite de tirs survenus dans le 15e arrondissement. Indication faite par le parquet de Marseille. Parmi les blessés, une victime a été prise en charge en urgence absolue. De sources policières, les tirs ont eu lieu vers 23h devant un snack. Le ou les auteurs sont pour l'heure toujours en fuite. Une adolescente de 17 ans est morte hier soir à Aulnoye-Aymeries, près de Maubeuge. C'est dans le Nord, et ce en marge des célébrations de la Coupe du Monde après la victoire de la France contre le Maroc. Le drame s'est déroulé vers 1h du matin. La jeune fille est tombée d'un camion sur lequel elle était montée pour fêter la victoire des Bleus en quart de finale de cette Coupe du Monde. Et puis qualifiée au second tour de la présidentielle de 2007, elle retente sa chance. Ségolène Royal a annoncé aujourd'hui son intention de participer à la primaire du Parti Socialiste en vue de la présidentielle de 2027. Je prends cette initiative avec humilité, sans ego et sans posture de supériorité, comme on en voit trop, pour servir en étant à l'écoute avec discernement, expérimentée et respectueuse des différences de point de vue. C'est ce qu'elle a précisé sur X. Du sport et le Tour de France, la capitale du sprint, fidèle à sa réputation, ville hôte du Tour de France pour la 82e fois de son histoire, Bordeaux a vu le peloton s'expliquer lors d'un sprint massif aujourd'hui sur les bords de la Garonne. Une explication finale dominée par le Belge Tim Merlier, vainqueur de sa 4e étape sur la Grande Boucle à 33 ans. Il devance sur la ligne Søren Werkingsgold et Binyam Girmay, alors que les sprinteurs auront une nouvelle occasion de briller demain lors de la 8e étape entre Périgueux et Bergerac. Et puis du tennis, sans partage, Alexander Zverev a dominé la sensation du tournoi de Wimbledon. Arthur Ferry, il accède pour la première fois à la finale du Grand Chelem londonien. Victoire sans appel pour l'Allemand, 7-6, 6-2, 6-4. Et puis 90 minutes pour mettre fin à 16 ans de disette. L'Espagne, qui n'a plus atteint le dernier carré d'une Coupe du Monde depuis 2010, espère conjurer le sort face à la Belgique ce soir. Coup d'envoi du match à 21h. Sans vraiment briller, mais très solide défensivement depuis le début de la compétition, la Roja reste l'une des prétendantes principales au sacre. C'est la fin de cette édition, merci de l'avoir suivi.
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Soyez les bienvenus pour un nouveau numéro de Club Collection. Ça y est, c'est reparti pour le meilleur des souvenirs pour les 60 prochaines minutes. La séquence Megamix tout à l'heure sera produite par DJ Patrice. J'ai hâte de découvrir le Dolorin Mix. Et en attendant, c'est la sélection proposée par Seb cette semaine. New Shoes dans les prochaines minutes, Point of No Return, sorti en 1986, et un morceau demandé par Gilles. Denaro, Bad Boy, The Art of Noise, Beatbox. Arrive également Niobe, Good Things Come to Those, Wait, morceau très philosophique, Roland Watts avec I Can Go For That, le Ideo Mix, et puis Kid and Play avec Ain't Gonna Hurt Nobody, tiré de la collection Mix It, donc c'est une petite version collector. Et puis pour démarrer cette semaine Club Collection, The Dev Boys, tiré de la collection Funky Mix, retrouvé par Seb, voici Swing, bienvenue.

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1: Andy Pickles dans ses œuvres, juste à l'instant dans Club Collection, une espèce de séquence méga mix produite par le boss de Music Factory Master Mix, Andy Pickles, donc le Virus Artist to the Groove, avec Rapping Forte, I'll Be Around, Quincy Jones, Stomp, Zane, Shame et DJ Jazzy. Dans ses œuvres, juste à l'instant dans Club Collection, une espèce de séquence méga mix produite par le boss de Music Factory Master Mix, Andy Pickles, donc le Virus Artist to the Groove, avec

0: Point of No Return. J'en profite pour vous rappeler que si jamais vous aussi vous souhaitez réécouter ou écouter un titre qui a marqué les années 70, 80 et 90 dans Club Collection, n'hésitez pas à nous envoyer votre demande sur l'adresse mail club-collection@blindsensation.com. Et juste avant New Shoes, c'était The Deaf Boys, un titre tiré de la collection Funky Mix. C'était Swing.
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0: Pour la séquence Megamix cette semaine, voici le Dolorin Mix signé par DJ Patrice. Vous pouvez découvrir son travail, tout comme bien d'autres, sur le site lemondedumegamix.fr. On va rester dans les années 80 dans les prochaines minutes avec Janet Jackson, Nasty, New Shoes, I Can't Wait, Wax, Bridge to Your Heart, Ruby Neville, C'est la vie, Rita Mitsuko, Andy et Yerager avec Sometimes.

0: Voilà, je crois que vous n'êtes pas encore prêt pour ce genre de choses. Par contre, vos gosses vont adorer ça.
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2: La séquence Megamix dans Club Collection et cette semaine c'était DJ Patrice à l'honneur avec le Dolorin Mix. Vous retrouvez l'univers de ce DJ ainsi que de bien d'autres sur le site lemondedumegamix.fr. Il y avait Janet Jackson, Nasty, New Shoes, I Can't Wait, Wox, Bridge to Your Heart, Robin Neville, C'est la vie, Rita Mitsuko avec Andy et Yerager avec Sometimes. 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Vous pouvez également nous retrouver sur le site mixcloud.com/seb-blind-sunsession et puis n'hésitez pas à nous demander toutes les infos possibles sur le Facebook de l'émission Club-Collection espace show et pour réécouter un morceau pour nous faire votre demande pour le meilleur des années 70, 80 et 90, rendez-vous sur l'adresse mail club-collection@blindsunsession.com. On se quitte avec Black Box, la reprise du célèbre titre de Air Soul and Fire, Fantasy, une version sublime signée par Daniel Hayes, Big Band Remix. Et nous, on vous retrouve dès la semaine prochaine pour d'autres souvenirs dans Club Collection. 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
1: Hello tout le monde, ravi de vous retrouver, c'est le retour du mix Dancefloor Express, notre rendez-vous chaque semaine avec des nouveautés, des versions spéciales et encore pas mal de surprises à vous partager. Dans les prochaines minutes, Madonna et Sabrina Carpenter débarquent, ça s'appelle Bring Your Love. On écoutera Jennifer Lopez, Save Me Tonight, Faithless et Bibi Rexha, New Religion, Teddy Swims, dans un instant Mr. Know It All, version spéciale, et on démarre très caliente avec Temi Impala. Dracula, c'est remix

Wait, au cœur des années 80, c'était New Shoes, reprise signée Bob Sinclair dans Dance Floor Express avec la chanteuse Kissa. Juste avant, une autre reprise, Sound of Legend, San Francisco, et je vous ai proposé Alex Warren avec Fever Dream, remixé par Funk Joy. La suite avec Ultra Naté, Free, c'est remixé par Andrea Cecchini et Luca J.

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3: Salut tout le monde, je suis super content de vous retrouver. Comme chaque semaine, on va se passer les meilleurs hits dance de la semaine, les 40 titres les plus joués par les DJ et les radios. Ça démarre avec Boris Way, évidemment avec la saison 5 de Stranger Things, c'était obligé hein, avec Running Up That Hill numéro 40. Et puis Kungs arrive, nouveau hit pour lui, mais pas seulement. Papa, il a pondu aussi un nouveau gros son là, ça s'appelle Galaxy.

gravi l'Himalaya, mais par petit pas quand même. Hein. 3 places de gagner cette semaine, ça se passe bien quand même pour Soul King et L2B numéro 33 dans Club In Chart. DJ Dark, le mec qui remixe tous les bons sons pop, il a remixé Alex Warren, c'est Ordinary que je vous passe maintenant. Position 32 de Club In Chart. Somber aussi a eu son remix.

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Country Chart. Attention, double dose, double K-Pop Demon Hunters à suivre. On s'écoutera Golden et Louis Takedown, classé 19e. Et tout ça, c'est juste avant Bormin dans Clubbing Chart. Numéro 18, les meilleurs hit dance de la semaine. On les a tous compilés pendant 2 heures.

on a le DJ Zurichois DJ Antoine, ça va peut-être être Diamant qui est toujours là. Il est 17ème. Ed Sheeran, remixé par Cyril, c'est Caméra numéro 16. Et puis on va retrouver Gims, encore une fois classé avec Incognito, remix de Denka, numéro 15. Il gagne 5 places cette semaine. Vous tombez bien parce qu'on s'écoute les 40 hits les plus mixés par les DJ et les radios, les meilleurs sons dance de la semaine.

charts à suivre les 10 meilleurs. Et parmi eux, 8 places de plus pour Juste Jack Style, numéro 10. Je vais vous le passer dans un instant. Vous l'avez découvert la semaine dernière, nous. Bruno Mars, Adjust Mike, gagne 2 places, 9e. Et puis on va retrouver aussi Charlotte Gardin, remix de FDVM dans Clubbing Chart.

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David Guetta, Teddy Swims, Tones and I, c'est Gone Gone Gone. Et c'est deux places de plus, numéro 5 cette semaine dans Club Chart. On va retrouver une ex numéro 1, la semaine dernière elle était première, Taylor Swift avec Fate of Ophelia. La voilà quatrième, je vous la passe maintenant. Elle a été devancée cette semaine par This Is et Théodora pour Mélodrama, ou encore

Deuxième cette semaine, Katsai avec Gabriela. Troisième, on avait DC's et Theodora. Quatrième, Taylor Swift, qui n'est plus numéro 1. Bah non, ça y est. Devancée par qui? Celle qui fait ses papas, c'est Shakira. Zou pour la BO de Zootopia sur

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1: Hello tout le monde, bienvenue, c'est le retour de Clubhouse Session, 2h 100% House et Soulful. Et à nouveau cette semaine, j'ai plein de belles choses à vous proposer, notamment des nouveautés pour cette première heure. En début de deuxième partie, en guest DJ cette semaine, ce sera le grand retour de Quentin pour 30 minutes à mes côtés. Et puis on clôturera avec quelques autres nouveautés, mais cette fois-ci un peu plus pumping. Stéphane de Chozo, on a découvert ce très bon morceau funk avec John Frisco la semaine dernière. Il arrive dans ce premier set, Love This Feeling. Il y aura Disco Bar avec Together Again. Là aussi, ça sonne très funky. Deux projets signés par The Revival House Project avec dans un instant une reprise d'Aretha Franklin, Michael Gray, Phoebe Edwards et le Geo Gospelcher Fink. Et on commence avec une véritable merveille. Production Mousty avec la voix de Kathy Brown et donc le Revival House Project avec I'm Gonna Make It. Et c'est direct le Clubhouse Session Powerplay de la semaine. Mon grand coup de cœur.

0: Reprise d'Aretha Franklin, Think, et puis un autre morceau signé par le Revival House Project, cette fois-ci piloté par le DJ Mousty et la chanteuse Kathy Brown. C'était le coup de cœur de la semaine, le Clubhouse Session Powerplay, et il faut le dire, ça vaut vraiment le détour. I'm gonna make it.
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Production signée par Harry Romero, alias Harry Chouchou Romero. Don't Want Some More. Juste avant, sur les platines de Clubhouse Session, il y a eu Mitchell Yvonne avec le Sonic Soul Orchestra, Stomp Your Feet. Là, ça sonnait très disco et ça donne évidemment envie de bouger. Un espèce de bootleg produit par DJ Effendi. Vous avez reconnu le classique de Shadé, rebaptisé Smooth Check. Je vous ai proposé Joe Esky, très classe comme d'habitude avec Shameless. Et on a démarré ce deuxième set avec Adri Block. L'un des derniers s'appelle My Way of Life. On passe aux souvenirs. Voici le grand repère classique de la semaine avec Michael Gray et son compère de l'époque. Je crois que ce titre est sorti en 2001. Voici Full Intention, Can't Get Over You. 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
1: C'est déjà la deuxième partie de Club House Session, la deuxième heure. Et j'ai le grand plaisir cette semaine de retrouver notre ami Quentin pour 30 minutes de mix. Et je sais d'ores et déjà qu'on va se régaler puisque dans un instant il nous a prévu des